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0: avait à peine fini sa carrière. Et près des flots, j'ai dit qu'elle devait le voir. C'est terrible. Je ne peux plus continuer ce poème tellement ça me plaît au triple. Celui qui a écrit ça, il s'appelait Alfred. C'était un poète parce que vous savez, les poètes, ils s'adressent aux choses comme si c'était des gens. Au lac qui dit, allez-vous, comme un des mortels, parler à un lac? On va vous prendre pour un louf? Pour un maf, pour un maboule, un trois carceaux. Mais les poètes, ils peuvent faire ça. Ils ont la permission. Au lac, l'année à peine a fini sa carrière. Quel rythme là-dedans, on dirait du rock. Attention, quand il dit l'année a fini sa carrière, il ne veut pas parler d'une carrière de Pierre de France, d'Écossine ou de Gobertange. Je veux simplement dire que l'année est terminée, enfin. Mais s'il avait dit, l'année est terminée. Mais ça aurait été plate, n'est-ce pas? Toute la poésie aurait foutu le camp. Au lac, l'année à peine finit sa carrière et près des flots chéris qu'elle devait revoir. Et si on se rend compte qu'il y a quelque chose qui ne va plus, que le ménage allait sur une fesse, qu'elle lui a renvoyé ses lettres et qu'il est tout seul. Et traduit si bien cette solitude dans ses vers, regarde, je viens seul m'asseoir sur cette pierre où tu la vis s'asseoir. Il a une mémoire, ce garçon. Une mémoire d'éléphant qui se souvient exactement de l'endroit où était la pierre. Il ne nous dit pas si elle était ronde, carrée ou rectangulaire. Vous savez pourquoi? C'est pour nous faire rêver. C'est pour nous faire rêver à la forme de la pierre. Mais quel métier! Au lac, l'année à peine a fini sa carrière. Remarquez bien, c'est très important ça. Il s'adresse toujours, toujours, toujours, toujours, c'est même obsédant. Il s'adresse toujours, toujours, toujours, toujours au lac. C'est un interlocuteur valable. C'est un interlocuteur social valable. Il ne répond jamais. Je ne sais plus au bord de quel lac c'était, ça. C'était peut-être le lac des Quatre Cantons, ou bien le lac de Côme, ou bien le lac de Neuchâtel, ou bien le lac de Lugano. Mais ce n'est pas la position géographique du lac qui est importante ici. Ce qui est important, c'est ce qu'Alfred a ressenti devant cette dame qui était, semble-t-il, la plus belle du monde. D'ailleurs, il ne la décrit pas. On a raison de dire que quand il y a une belle betterave, c'est toujours pour un lait cochon, hein? Et puis, il faut vous imaginer comment c'était à ce temps-là, n'est-ce pas? La nature avait encore toute sa majestuosité. Pas de pollution. On pratiquait encore la polyculture dans le cadre de l'autosuffisance. L'eau du lac était claire comme ce n'est pas possible, ou l'ancienne pièce. Et vous la regardez descendre jusqu'au fond, comme un noyé pensif. Les oiseaux étaient abondants, abondants, abondants. Au lac, l'année à peine, a fini sa carrière. Remarquez bien, il aurait pu dire des choses beaucoup plus banales. Par exemple, il neige sur le lac majeur, j'ai tout oublié de bonheur. Non! Attention, c'est un poète, ce garçon-là. Un soir, t'en souviens-t-il, nous voguions en silence. On entendait au loin, sous l'onde et sous les cieux, que le bruit des rameurs qui frappaient en cadence. Flotch, flotch. Les flots harmonieux. Je ne sais plus au bord de quel lac c'était, mais bien sincèrement, là, entre quatre yeux. Barbe à barbe. Que ce soit au bord d'un lac suisse, français ou italien, ou belge enfin.
1: En l'occurrence,
0: c'est quand même pas ça le plus important. Ce qui est le plus important, c'est ce qu'Alfred a ressenti, ce qu'Alfred a voulu dire, ce qu'Alfred a voulu traduire, ce qu'Alfred a voulu projeter en poésie, ce qu'Alfred a voulu dire avec toute son âme, avec tout son cœur, avec tous les mots qu'il avait appris dans le dictionnaire, la Rousseau et le Robert, justement. Ce qu'Alfred a voulu dire avec tout ce qu'il avait en lui, de richesse, de tendresse, tout ce qui... Seigneur, mon camarade vient de me dire que je me suis trompé depuis le début de mon explication de poème.
2: Ce n'est pas Alfred qui s'appelait, c'est Alphonse.
0: Bah, ça ne fait rien, ça n'a pas d'importance.

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Le commandant et le personnel de bord vous souhaitent un agréable...

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Vous êtes à l'écoute de Radio Air Libre, et sur Radio Air Libre, c'est l'heure de l'agenda culturel, comme chaque semaine, même heure, même endroit. Avec en fond sonore, pour vous présenter cet agenda aujourd'hui, un extrait ou deux, trois extraits de l'album Juxtaposition de Body et Scanner, deux musiciens britanniques, je pense, avec un album qui est sorti sur Dean Records il y a quelques semaines à peine. C'était en 2026, effectivement, et j'ai déjà eu l'occasion de vous présenter cet album, mais je ne m'en lasse pas. Alors, moi, j'attire votre attention sur une série d'activités qui pourraient vous intéresser, que ce soit des expositions, du théâtre, du cinéma, des rencontres culturelles, des rencontres littéraires, etc., etc. J'attire votre attention, mais je ne peux pas vous donner, dans le cadre limité de cette séquence, tous les détails, comme par exemple s'il y a des tarifs différents pour telle ou telle catégorie, s'il faut réserver ou non, quelles sont les heures d'ouverture, etc., etc. Pour ça, je vous conseille d'aller sur la page Facebook de l'organisateur. Je vous donne les informations culturelles qui concernent la semaine du 8 au 14 octobre, de façon à ce que vous puissiez vous renseigner et également, bien sûr, réserver si cela est nécessaire et tant qu'il y a encore des places. Alors, on va commencer l'agenda avec la mention, en tout cas, du Festival des Libertés, qui en est à sa xème occurrence et qui se tiendra du 8 au 17 octobre au Théâtre National, qui porte le nom d'ailleurs de Théâtre National Wallonie-Bruxelles. Festival des Libertés, où il y a toujours un menu copieux, un mélange de documentaires, de concerts, de débats, et que sais-je encore, il y aura 15 débats et partage d'expériences, 17 concerts dont Abdelmalik, retour d'Abdelmalik le 8 octobre à 21h, et Toucan le 10 à 22h45. Côté films documentaires, il y en a 21 qui vous seront proposés, dont The Secret Reading Club of Kabul, qui pourrait, enfin, que moi j'ai repéré pour vous signaler, pour vous mettre peut-être en évidence. Il y a également 3 pièces de théâtre, plus des expos et installations, et encore une performance par la compagnie Allez Allez. Ça s'appelle La Brigade des Doigts. Le Festival des Libertés, organisé donc en commun par le Théâtre National et également la Morale Laïque ou Bruxelles Laïque, je ne sais plus. Je devrais retrouver ça, j'ai pas noté et c'est peut-être un tort. Le programme complet sur leur site, évidemment, Festival des Libertés en un mot.be. Il y a beaucoup de choses à faire et à voir le 8 et en ce début de mois d'octobre. Le 8, il y aura de 18 à 21h un atelier organisé par Agir pour la paix, à savoir un décryptage de la propagande de guerre. Et ce sera suivi quelques jours plus tard, le 14 octobre, de 14 à 17h, par un atelier lithogravure engagé sur le thème des injustices. Agir pour la paix à ses locaux au 35 rue Van Helleweg à Ixelles. Quand vous montez la chaussée d'Ixelles, en venant de la place Flaget, c'est la première à gauche et un peu plus loin, un grand bâtiment. Agir pour la paix. Et un festival qui s'appelle le In-Out Theater Festival, qui se tient du 8 au 10 octobre, avec le jeudi 8 à 19h au cinéma Aventure 15 rue des Fripiers à Bruxelles, le vendredi 9 et le samedi 10 à cet endroit qui s'appelle La Vallée et qui est situé 39 rue Adolphe Lavallée à Molenbeek. Le In-Outsider Festival, c'est un festival pluridisciplinaire et alternatif. Et donc, je vous invite à voir le programme sur leur site
Et leur site s'appelle tout simplement inoutsilverfestivalenunmot.com. La maison CFC nous propose le jeudi 8 à 18h le vernissage d'une exposition intitulée « Vide et plein » de Rémi Hans et Harry Mendelbaum. Et ce sera suivi le jeudi 14 à 18h par une rencontre littérature « Andromaque dans une berline rouge » de Nantene Traoré et « Oblique » de Victoire de Changui. Alors ça se passe donc à la maison CFC au 14 Place des Martyrs dans le centre-ville, pas loin de la rue Neuve. Un autre endroit où il y a des choses qui se passent, et là tous les jours, c'est le Music Village qui nous propose chaque fois des concerts à 20h30, tous les jours donc. Et vous avez l'occasion de manger, ce qui est une forme de soutien à leurs activités, avant le concert. Le jeudi 8, c'est un hommage à Art Blakey et au Jazz Messenger avec entre autres Emmanuel Caljou à la trompette. Suivi le vendredi 9 par du jazz à la carte avec Catherine Van Opstal au chant. Samedi 10, Christine Korp qui chante, qui joue de la contrebasse également et qui vient des États-Unis. Il y a également Jean-François Prinz à la guitare et Bruno Castellucci à la batterie. Et le thème de la soirée, c'est « The Vocal Side of Ray Brown », le côté chanson, si j'ose le dire comme ça, de Ray Brown qui fêterait ses 100 ans cette année. Le dimanche 11, toujours au Music Village, Lior Zemach à la guitare avec un hommage à West Montgomery, suivi le lundi 12 par des hits des années 70, 80 et 90, avec Natasha Woods au chant. Le mardi 13, Fermi Gomez qui joue Joe Kellington. Fermi Gomez, c'est un saxophoniste. Il est accompagné entre autres par Casimir Libersky au piano. Enfin, le mercredi 14, Partners in Crime Reunion. C'est un nom curieux pour un groupe de jazz, mais sachez qu'il est composé de Anne de Wolf au piano. Théo De Jong à la grande basse acoustique, à la guitare basse acoustique, pardon, et Stéphane Bracaval au flûte au pluriel. Le Music Village situé 50 rue des Pierres à 1000 Bruxelles. Et je vous avais promis la semaine passée plus d'informations à partir de maintenant. Et c'est bien le cas puisqu'il y a également un autre festival qui se déroule pour le moment à Bruxelles. C'est le Festival Francophone, qui nous propose une série de concerts et entre autres le jeudi 8 octobre au jardin de ma sœur, Ta Tête et Jacques Surette, au piano fabrique Clarence Pinko et Coup Dur, plus Nord Noir, plus Violette Pi. Le vendredi 9 octobre, toujours dans le cadre du Festival Francophone, Métarage, c'est un endroit, Agnès GG plus NCH plus 20 de Sprite, Walde Scarbeck Théa plus Zomé plus Le Loup, et ce sera suivi le samedi 10 à la Maison Poème par Linton et DC Lou plus Hortense, au Musée du Botanique Astériotypie et Chaton Laveur, qu'on a déjà eu l'occasion de vous présenter, au Botanique également Malarotonde Noor et Alice Tunet. Enfin, Whitlow Bar du Botanique, Yasmine et Léa. Au Continental, Rokia Bamba et Tedak. Et le dimanche 11 octobre, à la Maison Poème, Alma Richtmann et Concert Surprise. Tout ça dans le cadre donc du Festival Francophone, dont je vous invite à fréquenter le site internet.

Je parlais de la maison poème et des activités du festival francophone. Le concert du 10 du 10 à la maison poème, c'est Linton et Desselou et Hortense. Ça fait partie des vitrines parcours francophone et ce concert a lieu à 14h. De même, le lendemain, le 11 octobre, le concert surprise est à 16h. Toujours dans le cadre du festival francophone. Et le groupe surprise, c'est Alma Rechtmann. À la librairie Quartier Libre à la chaussée d'Alzenberg, le mardi 13 du 10 à 18h30, une rencontre avec Anne Rakowski et Thomas Prédoux pour des mots sur notre enfance. Un livre qui nous parle des violences sexuelles faites aux enfants. Librairie Quartier Libre, 374 chaussée d'Alzenberg à Uccle. On passe à la maison d'Erasme qui nous propose le mercredi 14 à 18h une conférence en néerlandais de Tineke Beekman qui est philosophe et qui nous parlera de Machiavel le 14 octobre à 18h donc à la maison d'Erasme, 31 rue du Fourmanoir. Anderlecht, ce n'est pas loin de la station de métro Saint-Guidon. Et tant qu'on est à Anderlecht jusqu'au 30 octobre, je vous rappelle cette exposition collective autour du graffiti sous le titre Propaganza. Et ça se déroule à l'escale du Nord, antenne de Skeut, 147 avenue de Skeut à Anderlecht. Il y aura un atelier créatif le mercredi 14 octobre. En scolaire à 10h et en tout public à 14h, et un autre stage créatif les mercredis 21 et jeudi 22, de 14 à 17h, tout cela donc chez Escale du Nord à Skeut. Et puis quelques activités qui sont au long cours en quelque sorte, comme Arcadia qui fait une rentrée en fanfare avec toute une série de visites guidées. Hôtel de Ville à Saint-Gilles, cimetière d'Ixelles, musée et jardin de la maison Van Buren, passage de Bruxelles, palais de justice, etc. Arcadia avec un K pour le cas de Arcadia. Qui a un site également qui vous détaille tout le bazar et la suite du programme. Le musée Bellevue nous propose depuis peu un parcours photo avec comme thème des histoires qui mettent du baume au cœur, à l'occasion du 50e anniversaire de la Fondation Roi Baudouin. 16 photos qui racontent des histoires de projets qui font réellement la différence, une exposition qu'on peut voir jusqu'au 17 octobre au Musée Bellevue, place des Palais à 1000 Bruxelles, comme vous le savez sans doute. Et puis, on fête également 50 ans de jazz en Belgique. C'est l'occasion de sortir un livre sur les lundis d'Hortense et également de nous annoncer donc cela. Il y aura également des concerts. Cette exposition se tient au Théâtre Marny et on vous le rappellera en temps utile. En attendant, on est arrivé à la fin de cet agenda culturel pour aujourd'hui. Si vous désirez nous faire parvenir des annonces d'activités pour cet agenda, n'hésitez pas à le faire. Il y a une adresse tout à fait indiquée pour cela. C'est la deuxième semaine que je vous l'annonce. Et c'est tout simplement agenda@radioairlibre.net. agenda@radioairlibre.net. Radio Air Libre en un mot et au singulier. Dans quelques instants, la suite de nos programmes sur Radio Air Libre.

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0: Alors, dès qu'Emma Radcliffe a décidé de rentrer,
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Oui, on est de plus en plus convaincu qu'il existe une scène belge du jazz avec des musiciens d'une génération assez prolifique en musiciens de qualité, en tout cas, et un ensemble dont fait partie le groupe Random House, dont nous suivons les activités depuis ses débuts en 2014. C'est le quintet de jazz actuel du saxophoniste belge Thomas Champagne. Alors, Keep It Up, dont on a écouté un extrait, c'est son troisième album en une dizaine d'années, même s'il a été enregistré en 2022. Alors, il y a entre autres le trompettiste new-yorkais Adam O'Farrell, qu'on a d'ailleurs bien pu entendre dans ce morceau. Il avait rejoint le groupe en 2019. Et il y a également Guillaume Vierset, vieux complice de Thomas Champagne, Guillaume Vierset à la guitare, Ruben Lamont à la contrebasse et Alain Deval à la batterie. C'est sorti en 2024 sur le label Bleu dans Vert, dont c'est le premier numéro au catalogue. Random House, dont je voulais peut-être reprendre une petite phrase sortie de l'article que Jean-Claude Van Troyen y avait consacré dans Le Soir. Une musique plus inspirée par ce qui se fait à New York depuis les années 2000, écrivait Jean-Claude Van Troyen. Pour suivre, eh bien encore un de ces groupes qui vaut le déplacement, puisqu'il s'agit de Flic Maskin. Alors, avec l'accordéon qui retrouve sa place ces temps-ci dans le jazz, c'était le cas dans les années avant la Seconde Guerre mondiale. Mais donc ici, c'est Julien de Borman et le claviériste Sébastien Willemens qui se font remarquer au sein de Flic Maskin. Il y a également la clarinettiste Aurélie Charneux de temps en temps. Et cet album, sorti en 2025, et intitulé Jan Chelevich, y fait référence. Il est d'ailleurs dédié au sculpteur Idel Jan Chelevich, qui a entre autres été belge et dont il existe un musée à La Louvière. Ce sont donc les œuvres exposées dans ce musée qui ont inspiré les musiciens de Flic Maskin pour, par exemple, le morceau que je vous propose. Flic Maskin, dont on vous a présenté d'ailleurs l'album précédent, Fall, en 2013. On l'écoute.

Philippe Maskin, à savoir Julien de Bormann et Sébastien Willemens, avec ce morceau intitulé Le Souffle, extrait de leur album Yanchelevichi. On va poursuivre avec un autre groupe absolument étonnant. Il s'agit du trombone ensemble de Nabu Klarhout, trombone ensemble qui a d'ailleurs donné son nom à l'album sorti en 2023. Sur lequel Nabu Klarhout avait réuni en fait cinq trombonistes, appuyés par un trio rythmique. Et voilà, ça a été d'ailleurs proposé au public à la suite d'une résidence d'artistes lors du Brussels Jazz Festival à Flagey en 2023. Alors ici, l'album a été enregistré en 2022, en octobre 2022, à Jet Studio par Vincent Debast et Pierre Dauzin. Il s'est sorti chez De Werf, du côté flamand, du côté à Bruges donc. Cet album du Nabu Klarhout, trombone ensemble.

Tropical Taille, c'est le trio Charnuleux Puma, donc il y a le contrebassiste Nicolas Puma, il y a le percussionniste Simon Leleu, et puis celle par qui tout a commencé, Aurélie Charneux. Elle est donc clarinettiste, comme vous avez pu l'entendre sur ce morceau, qui commençait d'une manière assez étonnante, un peu plus éloignée de ce qu'on entend habituellement sous le vocable jazz. Mais c'est peut-être une caractéristique de la nouvelle génération, ou la génération juste un petit peu avant la nouvelle génération du jazz belge. Et donc Aurélie Charneux a découvert la scène jazz liégeoise il y a quelques années. Elle a eu un flash, elle a décidé de rester à Liège et d'y lancer ses activités de jazz à partir de là. Alors, cinquième saison, dont on a écouté un extrait, c'est son sixième album. Le premier, en fait, sous cette configuration, est sans doute le plus personnel. D'ailleurs, ce sont des compositions d'Aurélie Charneux. Et sur certains morceaux, il faut également signaler la présence du quatuor Prisma, mais ce n'est pas le cas sur ce morceau Tropical Taiga que nous avons écouté. L'album était sorti sur Home Records en 2025. En 2019, sur Igloo, le trio de Twenties pour l'album The Optimist. Alors, Twenties au sax, ténor et soprano, il y a la clarinette basse, Hervé Samb à la guitare électrique et acoustique, Sam Yael à l'orgamon, et enfin Karl Januszka à la batterie et aux percussions. Je vous propose le morceau Cosmic Wazil du trio de Twenties.

20 en trio donc avec ce morceau intitulé Cosmic Wasil. On va écouter Lakota. Lakota, c'est un sextet de jazz avec parfois des entourloupettes vers d'autres genres musicaux. Thierry Cromène à l'harmonica, Lorcan Failly au violon et à la mandoline, Antoine Dawans à la trompette et au bugle, Théo Cromène à la guitare, Lucas Derue à la contrebasse et Antoine Drottier à la batterie. Alors, ce sont des musiciens qui ont joué souvent ensemble, mais sous d'autres configurations. Et ici, donc, ils se réunissent sous le titre, sous le nom générique de Lakota, pour un album six titres dont je vous ai choisi, Noces de Chypre, un album sorti en novembre 2024 et qui est une autoproduction. On les écoute.

Et bien voilà, ça termine comme ça. C'était Lakota avec un extrait donc de l'album Venus Pancakes et le morceau s'appelait Noces de Chypre. Pour continuer, hein, donc là on a écouté quasiment ces dernières minutes que des musiciens belges. Il y a aussi des musiciens belges qui jouent avec d'autres musiciens au niveau européen, entre autres. C'est le cas du quartet européen Shein qui a sorti son deuxième album Theory of Everything en 2021. Alors c'est un concept album dont les 8 morceaux ont d'abord été développés en duo et ensuite complétés par les 2 autres musiciens. Le duo de base est constitué de Laurent David à la basse électrique, né à Paris et leader du groupe, est basé à Brooklyn. Et d'autre part, il y a Stéphane Galland à la batterie, qu'on connaît bien en Belgique, entre autres pour son travail avec Akamoun. Je dis entre autres parce qu'il y a également travaillé avec beaucoup d'autres musiciens, belges ou autres. Et alors, pour les accompagner, il y a Stéphane Guillaume au sax, au flûte, à la clarinette basse. C'est quelqu'un qui a travaillé entre autres avec Claude Nougaro et avec le Paris Jazz Big Band. Il y a également Malcolm Braff au clavier, qui lui est né à Rio de Janeiro, qui a son propre trio, à côté de nombreux autres projets. Ce sont donc des musiciens expérimentés et cet album Shein est plein d'énergie. Je vous en propose immédiatement un morceau intitulé Golden Age. On écoute tout de suite. Est-ce que j'ai le bon là? Oui, je pense.

Shein, avec entre autres Stéphane Galland à la batterie. Shein, un groupe franco-belge, donc, avec ce morceau Golden Age, extrait de cet album sorti sur Alternatif en 2020.

Melancholia, c'est un extrait de l'album The Emotion du Folie Amato Quartet, un quartet composé sur la base d'un duo, Emmeline Planchard au piano de composition et Jean-François Folie à la clarinette. Ils sont renforcés côté rythmique par André Clénès à la contrebasse et Stéphane Pougin aux percussions. Melancholia donc. Le Folie Amato Quartet. On continue avec du beau monde et le quartet, ou plutôt le trio, de Pierre Vaiana. Je dis quartet parce qu'il y a des gens qui se sont ajoutés sur certains morceaux, comme par exemple sur celui que nous allons écouter, où il y a également Nicolas Tisse à la contrebasse. Mais donc au départ, pour cet album, c'est un trio. Pierre Vaiana au sax, Artan Bulescash à la guitare et Lode Overkamp au violoncelle. L'album s'appelle Camera Obscura, fait référence donc à ce procédé qu'on utilise parfois en dessin, en peinture, et qui est aussi utilisé en cinéma. Le morceau que je vous propose s'appelle Peace is the Path, autrement dit la paix est le sentier. On écoute Pierre Vaiana en trio allongé.

Alors, il y avait Pierre Vaillana que je vous avais annoncé avec Pieces de Pâte. Ils étaient suivis par ce morceau un peu blues, en fait par le Froidbis Orchestra, autour de Jean-Pierre Froidbis, mais accompagné par toute une série d'autres gens. Je vois ici Thierry Cromen, qu'on a entendu à l'harmonica, Manu Hermia, Bilou Donneux et quelques autres. Bien sûr, Jean-Pierre Froidbis à la guitare et à la voix. Alors, c'est un album sorti en 2015 dont je vous ai tiré le morceau Window Woman, que je pourrais traduire, je pense, assez facilement et sans me tromper par la femme à la fenêtre, et comprenez par là ce que vous voulez. On va poursuivre avec le projet du guitariste liégeois Guillaume Vierset, à savoir Edges. L'album Edges Live in Paris, qui est une variation en quelque sorte sur un autre album sorti déjà plus tôt, et dont je vous propose immédiatement d'écouter le morceau The End of the Fucking World, la fin de ce monde de trois petits points. On écoute Edges.

Edges avec un extrait de l'album Edges Live in Paris. Ça a été enregistré à Paris au studio de l'Ermitage en mai 2023 et le morceau s'appelait The End of the Fucking World. Edges avec entre autres son guitariste leader et figure de proue, à savoir Guillaume Viercé, qui est aussi partisan de plusieurs autres projets. On va rester dans les trucs enregistrés en public et ici c'est un extrait de l'album de Franco Saint de Backer, Live at the Ancienne Belgique. Ça a été enregistré donc à l'Ancienne Belgique en juin 2006 et je vous propose le morceau qui clôt cet album et qui est intitulé Big Tree. Big Tree comme un arbre, pas Big Tree comme un gros troisième. Franco Saint de Backer.

0: Big Tree, un extrait de l'album de Frank Saint de Backer, enregistré en public à l'ancienne Belgique, c'était en 2006.
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Avec cette musique, on a une pensée pour tous ceux qui se battent sur leur lieu de travail ou ailleurs contre le capitalisme, contre l'exploitation. 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

Les ritournelles d'enfants se mêlent au rythme des vagues de sous la brise libératrice de nouveaux matins. 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

Voici le 243e épisode des aventures de Robin Crusoe dans l'Apocalypse est pour demain. Après mille et une aventures dans ce monde merdique de la civilisation automobile, j'avais enfin réussi à entrer dans l'antre du grand maître. Ce sadique pavoisait et voulait me faire voir les trouvailles infernales qu'avait enfantées son cerveau diabolique. Ce grand maître infâme que j'espérais tant élever.

0: Une des parois du laboratoire se mit à glisser, découvrant une vaste salle. Il me fallut un long moment pour faire l'inventaire de ce qu'elle contenait. Ce qui ne me servit d'ailleurs pas à grand-chose, car elle était meublée en grande partie d'appareils étranges, difficiles à identifier. Par contre, les murs parlaient de façon plus claire. Ils étaient en effet tapissés de cages qui, pour l'instant, étaient vides, mais indiquaient qu'une grande quantité de détenus pouvait attendre là on ne sait quelles horreurs. Au centre de la salle se trouvait une gigantesque machine dépassant toutes les autres et dont le sommet était orné de bras articulés, terminés par de sortes de projecteurs diffusant une lumière sinistre et saumâtre. Je regardais tout cela, ne comprenant pas très bien de quoi il s'agissait, lorsque la voix du grand maître retentit. « Voici ma dernière invention, Crusoe. Cette machine est le plus génial engin qui ait jamais été conçu par un cerveau humain. Cette machine est un dieu artificiel. » « Un dieu artificiel, dis-je ? » « Oui, car seul un dieu est capable de régler le cours du temps. Et cette machine le peut. » « Vous en avez profité d'ailleurs, Crusoe, dans le combat imbécile et inutile que vous avez voulu mener contre moi. » Les pilules d'accélération que les piétons m'avaient volées vous ont été d'un grand secours, que je sache. Je ne peux le nier, fus-je obligé de reconnaître. Eh bien, reprit le grand maître, ce que vous avez actuellement sous les yeux n'est autre que le grand accélérateur, celui qui fabrique les pilules. Mais ces pilules ne sont que de petites choses en comparaison de ce qu'il accomplit lui-même. Vous êtes-vous déjà demandé d'où je tirais l'énergie qui me sert à faire fonctionner l'ensemble des machines et tous les dispositifs mis en place pour organiser la vie automobile de ce pays? Je ne sus que répondre. En effet, je n'y avais jamais pensé, mais tous les pièges, tous les appareils complexes utilisés par la police, tous les laboratoires où fonctionnent sans cesse des engins exterminateurs ne pouvaient être alimentés que par des sources d'énergie exceptionnelles. Eh bien, Crusoe, c'est cet appareil qui me procure toute l'énergie voulue. Et savez-vous par quel moyen? Votre petite cervelle ne peut imaginer le millième de ce que mon génial cerveau a conçu. Vous allez assister au spectacle. Les cages qui tapissaient la pièce s'éclairèrent violemment. Des portes s'ouvrirent dans les parois du fond et sur des rails glissèrent des sortes de fauteuils. Chaises électriques aurait été un meilleur terme. En effet, sur chacun de ces sièges, un conducteur était assis, poignets, chevilles et cou pris dans un anneau de fer. Les fauteuils s'arrêtèrent au centre de chaque cage. Je fixai plus spécialement un prisonnier. Un bras mécanique saisit sa tête et l'attira en arrière, l'obligeant à regarder le plafond. Du dôme de la machine infernale descendit alors un tuyau terminé par une pince et par une tétine. Le tuyau s'arrêta à la hauteur de la tête du patient. La pince s'inséra dans sa bouche et la lui ouvrit. Puis la tétine pénétra dans la bouche ouverte et le tuyau commença à s'agiter. Incontestablement, le prisonnier était en train d'être gavé comme une oie. Je le voyais déglutir, avaler avec peine, se trémousser sur sa chaise. Ce qu'on lui faisait absorber devait être lourd, pénible à ingurgiter. Peu à peu pourtant, la résistance de l'homme céda et il sembla accepter d'être ainsi rempli par le tuyau. La voix du grand maître retentit. « Vous allez assister à un spectacle exceptionnel, Robin Crusoe. Mais quelques explications sont nécessaires pour votre petite cervelle débile. Savez-vous ce que cet homme est en train d'absorber ?»« Non, dis-je. De la fougère hachée. C'est là tout le principe de ma découverte. Avez-vous des connaissances scientifiques ? » ?»«
1: Quelques-unes. » »«
0: Fort bien. Alors vous allez pouvoir comprendre. Vous n'ignorez pas qu'autrefois, il y a des milliards d'années, notre planète était couverte de fougères géantes. Au cours du tertiaire, du quaternaire, ces fougères formèrent d'épaisses couches d'humus qui, au carbonifère, se transformèrent en carbone. La forme la plus connue du carbone étant le charbon, la plus précieuse, le diamant. »

temps est capable de faire vieillir n'importe quoi, non de plusieurs générations, mais de plusieurs ères. Les patients sont en train d'absorber de la fougère. Lorsqu'ils l'ont ingurgitée, je les soumets à une série d'ondes de vieillissement. Ils se forment ainsi une couche d'humus dans leur estomac. Puis, ils absorbent à nouveau de la fougère. À nouveau, onde de vieillissement et nouvelle couche d'humus. Lorsque les couches d'humus sont toutes installées et l'estomac rempli, l'accélérateur quadruple sa puissance et l'estomac vieillit de plusieurs millions d'années. Alors la fougère se transforme en carbone, dégageant une énergie considérable qui reste emmagasinée dans le ventre du sujet. Alors, hein, résolu la question du stockage. On peut récupérer l'énergie lorsqu'on en a besoin en ouvrant et en fermant le nombril. N'est-ce donc pas une idée géniale, Robin Crusoe? J'étais obligé de reconnaître que la folie criminelle du grand maître confinait au génie. Des ventres à carbone, c'est formidable, murmurai-je.

Et lorsque l'énergie a été récupérée, je demandai-je, que deviennent les patients? Le grand maître éclata de son rire fou. Lorsque nous avons récupéré l'énergie, il reste le charbon dans les ventres, et cela résout nos problèmes de stockage. Car il est plus facile de transporter de l'anthracite dans des ventres que dans des sacs. Les patients descendent tout seuls des wagons. Mais lorsque leur estomac est rempli de charbon, comment font-ils pour se nourrir? Demandai-je encore. Ils n'ont pas besoin de se nourrir, Crusoe. Ils meurent au bout de quelques heures. Mais à ce moment-là, ils sont déjà arrivés à destination. C'est-à-dire aux grandes centrales thermiques où le charbon est transformé lui aussi en énergie. Mais je vais vous montrer quelque chose.

Un nouveau panneau glissa et j'aperçus un autre laboratoire. Des files d'hommes nus, les uns derrière les autres, attendaient de passer devant des guichets. Toutes les races me semblèrent être représentées. Devant chaque guichet, les individus étaient séparés. Les noirs à gauche, les jeunes à droite, les blancs au milieu. « Voici notre salle de sélection, » dit le grand maître. Ainsi, quels que soient les progrès réalisés dans la folie meurtrière, je constate que le racisme, le ségrégationnisme n'ont pas disparu, ne puis-je m'empêcher de remarquer. Ne croyez pas cela, Robin Crusoe. Il ne s'agit pas là d'une survivance de cette discrimination raciale et imbécile qui fut la honte du XXe siècle. Nous séparons les noirs des blancs pour des raisons pratiques. Parce que chez les gens à peau noire, nous ne pouvons pas vérifier le degré de carbonisation. Cela s'explique aisément. Et les jaunes, dis-je ? Les jaunes, répondit le grand maître, ne sont pas de bons sujets. Vous n'ignorez pas que dans l'évolution des minéraux, une partie seulement de l'humus de la période secondaire s'est transformée en carbone. Les autres parties se sont transformées en quantité de choses. Quartz, feldspath, granit et pétrole. Par le truchement de cet accélérateur, nous pouvons transformer la fougère hachée en minéral de notre choix. Et évidemment, le pétrole nous intéresse. Mais pour transformer la fougère contenue dans les estomacs des patients en pétrole brut, nous sommes obligés d'éliminer les gens de race jaune. Et pourquoi donc? Parmi eux, il se trouve parfois des bonzes. Et dès qu'ils sentent du pétrole dans leur abdomen, ils tentent de s'enflammer pour se suicider. Comment font-ils pour s'enflammer, dis-je? J'étais horrifié, mais je ne pouvais m'empêcher de chercher à satisfaire ma curiosité. La minéralisation de la fougère dans le corps humain ne peut se produire sans un certain bouleversement des fonctions rénales. En s'agitant, s'ils réussissent à frotter ces calculs les uns contre les autres, il peut se produire une étincelle. Les bons sont passés maîtres dans l'art. « Jusqu'où irez-vous dans l'abjection ? » criai-je. « Vous êtes un fou criminel. Votre démence n'a-t-elle pas de bornes ? Mon intelligence, mon génie, » rectifia le grand maître. « Non, ils n'ont pas de bornes. Allez, tenez, voici la suite. Presque l'achèvement de mes travaux sur la transformation du bol alimentaire en carbone. »

un autre panneau pivota, un autre laboratoire apparut. Cette fois, c'étaient des femmes qui s'y trouvaient prisonnières. Les unes étaient étendues et attendaient visiblement de mettre au monde un enfant. Les autres, nues, à plat ventre, rampaient à même le sol sur de grandes plaques de verre. Qu'est-ce donc? Qu'est-ce donc encore que cette horreur, haletais-je? L'accélérateur de temps opère ici une transformation parfaite. Les femmes que vous voyez là attendent un enfant et ont été nourries avec de la sève de fougère. Leur enfant a donc également été nourri avec cette sève. Lorsque ces femmes sont sur le point de mettre leur enfant au monde, l'accélérateur les fait vieillir de 50 millions d'années. Le carbone devient alors du carbone pur. Et alors? Alors? Du carbone pur, Robin Crusoe, réfléchissez. Elles mettent au monde des diamants. Et les autres, suffoquai-je? Qu'est-ce qu'elles font? Pourquoi est-ce qu'elles rampent sur le sol? Oh, dit le grand maître, ce sont des vitrières. Elles découpent les vitres dont nous faisons une grande consommation pour fabriquer des cages. Mais pourquoi rampent-elles nues sur le sol? Le grand maître éclata de son rire insoutenable et sardonique. Elles coupent le verre avec leur cordon ombilical, puisque c'est du diamant, Crusoe, petite cervelle. Le spectacle de ces jeunes mères rampant sur le sol pour couper des plaques de verre avec un cordon ombilical transformé en diamant me fit une désagréable impression, et c'est peu dire. C'était une expérience intéressante, certes, mais je me demandais si l'on avait raison pour faire une expérience de gaspiller du verre. Mais enfin, devenais-je fou, moi aussi, dingue et tout? C'était sur le sort du verre que je m'apitoyais et non sur le sort des bonnes femmes? Et tout à coup, ce fut plus fort que moi, je me révoltais. « Vous êtes fou, dis-je au grand maître, que je ne voyais toujours pas d'ailleurs. Vous ne songez qu'à détruire, vous ne rêvez que meurtre et extermination. Vous êtes complexé. N'y aura-t-il donc jamais dans votre cervelle malade l'ombre d'une pensée pour l'avenir de l'humanité ?» Pour une fois, j'avais dû toucher une des fibres sensibles du cerveau, car la voix devint plus sourde, pleine de colère contenue. « Mais c'est pour l'avenir de l'humanité que j'œuvre. Vous ne l'avez donc pas encore compris, imbécile? Les hommes sont devenus fous à cause de l'automobile. Quels que puissent être les pièges qu'on leur tend, quels que puissent être les destructions massives, les broyages collectifs, les laminages gigantesques, qu'on les écrase, qu'on les fasse brûler, qu'on les transforme par tous les moyens possibles, rien ne les fera jamais renoncer à leur voiture. » C'est pour cela qu'il a fallu agir, les obliger à vivre en voiture 24 heures sur 24 afin de pouvoir mieux les contrôler et les éliminer. Sans quoi, le tentaculaire monstre d'acier automobile aurait étouffé la planète.

0: Mais quand même, vous pourriez les faire périr sans les faire souffrir, dis-je. Les cris, les hurlements de douleur ne vous effraient-ils donc jamais ?
1: Le moyen de faire autrement, Crusoe. Il faut frapper les imaginations. Mais c'est décourageant.
0: Même les plus horribles et les plus douloureuses techniques de destruction ne les effraient pas. L'automobiliste est insensible.
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0: Les automobilistes n'ont aucune poésie, ils sont insensibles à tout. Il n'y a donc qu'un seul moyen de les dominer, avoir des engins plus solides que leurs voitures pour les écraser, avoir des policiers plus insensibles qu'eux pour les abattre, avoir pour les gouverner un cerveau génial comme le mien, et les tenir nuit et jour à la merci de mon bon vouloir et de ma toute-puissance. Les propos que vous tenez sont bien banals, dis-je. Ce sont ceux de tous les chefs d'État ordinaires dans les pays antidémocratiques. Un cri de colère retentit, et je compris que cette phrase avait produit sur le cerveau du grand maître l'effet d'un fer rouge sur une plaie. Antidémocratique ! Je suis le cerveau le plus libéral que le monde ait jamais connu, imbécile ! Vous en voulez la preuve ? Regardez ! Le grand mur de la salle s'ouvrit, et le spectacle que j'aperçus me glaça le sang dans les os dans les muscles et les muscles dans les membres. Dans une vaste pièce se trouvait une table d'opération carrée de 5 mètres sur 5 environ. Sur cette table était étendu cet homme. Étendu n'est pas vraiment le terme qui convient. Emmêlé serait plus exact. Deux d'entre eux étaient reliés par le thorax, et l'un de ceux-là était relié par l'œil à un troisième, dont le cœur sorti de la poitrine battait dans le ventre du quatrième qui respirait, semble-t-il, grâce aux poumons du cinquième patient. Les deux autres étaient eux aussi imbriqués dans cet ensemble de corps, mais je ne pus distinguer comment. La voix du grand maître reprit. « Alors, ceci n'est-il pas démocratique ? Mais qu'est-ce que c'est, dis-je ? Une expérience de greffe collective. Mon cerveau n'est pas éternel. Lorsque je sentirai que je n'ai plus la force d'assumer mes fonctions, je devrai me chercher un successeur. Celui-ci devra être parfait en tout point. Il sera élu par le peuple. Sept candidats seront sélectionnés soigneusement par les ordinateurs. » Puis, les sondages détermineront lequel a la préférence du peuple. Mais cet homme aura peut-être, malgré son talent politique, un foie faible, un cœur malade, des reins en mauvais état, des poumons fragiles. Eh bien, dans ce cas, les 6 candidats qui n'auront pas été désignés par la voix populaire devront lui fournir leur meilleur organe. Ceci pour être sûr que le candidat élu puisse assurer la direction de la nation sans que sa santé puisse être un handicap ou un frein à la stabilité. N'est-ce pas cela, la véritable démocratie ? Malgré l'horreur que m'inspirait le spectacle de cette expérience de greffe collective, je ne pus m'empêcher de penser que tout n'était peut-être pas con dans ce système. Par exemple, exiger d'un candidat élu qui n'avait pas tenu ses promesses électorales, exiger de lui donc qu'il se désiste en faveur d'un autre et qu'il soit alors obligé de céder ses organes sains à son remplaçant. Effectivement, c'était peut-être la façon de forcer les candidats à tenir leurs promesses. C'était peut-être là le véritable abandon de soi, la mise totale au service du peuple.

Robin Crusoe deviendrait-il aussi dingue, aussi sadique que le grand maître automobile? C'est ce que vous saurez peut-être en écoutant le prochain épisode de ses aventures dans L'Apocalypse est pour demain.

J'avais enfin réussi à pénétrer dans l'antre du monstre, le grand maître automobile. Malheureusement, j'étais coincé dans une cage en verre du laboratoire du fou sadique. Et je n'avais pas encore réussi à le localiser. Depuis des heures, ce cerveau dément et dont je n'entendais toujours que la voix m'exposait ses œuvres démoniaques et ses expériences ignobles sur les humains, mes frères automobilistes. Moi, tout seul est bien beau, dis-je au grand maître. Mais vous prétendez vouloir aider l'humanité en créant un projet d'élection au dévouement super démocratique. Mais encore une fois, cette expérience et sa mise au point exigent de la souffrance, de la douleur et du sang. À quoi cela servirait-il d'avoir un chef élu démocratiquement si son rôle ne consiste qu'à surveiller la destruction systématique des humains ? Vous êtes complètement débile, Crusoe. Je vous ai déjà expliqué 1000 fois qu'il fallait sans cesse éliminer les conducteurs, sinon la planète deviendrait trop petite. Mais il y a autre chose. Même si un jour l'espace est suffisant pour que les hommes reprennent une vie normale, les appareils qui font souffrir, les pièges qui broient, écrasent, tordent, découpent les humains devront toujours rester en place. Toujours, vous m'entendez? Et cela pour une raison bien simple. Pour gouverner un pays d'une façon stable et indépendante, il faut de l'argent. C'est bien connu. Pour l'obtenir, il faut des impôts. Vous savez ça aussi bien que moi. Or, dans cette civilisation automobile, comment et sur quoi peut-on imposer les humains? Ils ne possèdent rien que leur automobile et n'en sortent jamais de leur naissance à leur mort. Pour l'instant, ils ne peuvent pas en sortir. Mais quand l'espace sera dégagé, lorsque l'homme pourra à nouveau travailler, sa nature profonde le poussera à reprendre les mauvaises habitudes du passé. Il ne voudra pas abandonner une partie de son salaire pour faire fonctionner le service public de la nation. Il rechignera, refusera d'acquitter les taxes, préférant consacrer ses économies à l'achat de futilités. Et le cycle de la civilisation de consommation reprendra sa ronde infernale, tout comme avant. Une seule chose pourra l'obliger, lui, l'être humain, à accomplir son devoir de contribuable, l'impôt sur la vie. Je répétai abasourdi. L'impôt sur la vie? Oui, dit le grand maître. Les pièges, les dispositifs de mort resteront en place. Les conducteurs risqueront de mourir d'une seconde à l'autre. Sauf sur certains itinéraires privilégiés, où l'on ne risquera rien, mais que l'on ne pourra emprunter qu'après avoir acquitté le montant d'un impôt sur la vie. Alors, pour ne pas périr, pour avoir le droit de circuler en ne risquant que la mort naturelle, par collision, décapitation, vertèbres brisées ou tête fracassée, qui est le lot de tout automobiliste en dehors de tout piège artificiel, les gens travailleront, deviendront sages, organisés, conscients, et paieront leur impôt sur la vie. Alors, dis-je, cela reprendra comme autrefois. Pour emprunter un itinéraire de survie, il faudra posséder une dizaine de pièces justificatives, des reçus, des cartes, des vignettes, et vous appelez ça progresser? Le grand maître se mit à rire. Non, Crusoe, croyez-moi, le moyen de savoir si les automobilistes ont payé leur impôt sera plus simple et plus moderne, quand même. Tout est prêt d'ailleurs.

un écran de télévision s'alluma et je vis une route avec une sorte de poste à péage. Une longue file de véhicules attendait. Les voitures passaient une par une devant un guichet, ou plutôt entraient dans une sorte de cabine obscure. « Voici le vérificateur à rayon X !» dit le grand maître. Et l'image du récepteur changea. Je vis que la caméra explorait l'intérieur de la cabine noire. Sur l'écran apparut en radioscopie le corps du conducteur. Mais au lieu de montrer les poumons, le cœur ou le squelette, seul le système circulatoire était mis en évidence. Dans les veines, les vaisseaux, les artères, je voyais circuler le sang. J'avais déjà eu souvent l'occasion de voir un corps humain à la radioscopie. Je connaissais le principe de la circulation sanguine, le sang vicié arrivant d'un côté pour ressortir régénérer de l'autre côté. Mais il me semblait que ce qui se produisait dans ce corps humain-là était bien étrange. Des sortes de petits microbes, que je reconnus bientôt pour être des globules blancs, enfin, ou rouges, se pressaient en tous sens, sans jamais se heurter. Les uns s'arrêtaient pour laisser passer les autres, ou cheminaient le long d'un vaisseau pour stopper lorsque celui-ci débouchait sur une artère. Bizarre, tout ça. Mais que se passe-t-il dans le corps de cet homme, dis-je. À nouveau, le rire du grand maître résonna. Cet homme a absorbé une vitamine de circulation préfectorale, dit-il. C'est ainsi que nous décèlerons ceux qui auront bien payé leur impôt de survie. Contre les sommes versées aux percepteurs, les conducteurs obtiendront des vitamines à absorber chaque matin. Celles-ci ont la propriété de donner aux globules rouges et blancs le sens de la circulation automobile, tel qu'il a été établi de tout temps par les règlements de police. Ainsi, tout globule rouge rencontrant un globule blanc venant de droite dans une agglomération de plus de 15% durée doit accorder la priorité. Tout globule blanc ou rouge débouchant d'un vaisseau secondaire dans une artère de grande circulation, l'artère fémorale par exemple, doit marquer un temps d'arrêt avant de reprendre la route. Pour emprunter les itinéraires de survie, les conducteurs devront passer dans ces cabines radioscopiques. Ceux dont le schéma circulatoire ne présentera pas les propriétés dues à la présence de vitamines d'impôt seront de mauvais contribuables et par conséquent seront éliminés. J'étais encore une fois confondu par le génie sadique du grand maître. Ceci est donc une route expérimentale, dis-je. Évidemment. Voyez, le conducteur qui s'avance vient d'absorber une vitamine. Logiquement, son système circulatoire doit être préfectoralement modifié. Le sujet était devant l'appareil de radioscopie. Mais ses globules ne semblaient pas respecter le code. Il s'agitait d'une manière tout à fait désordonnée, refusant toute priorité, circulant de façon tout à fait anarchique. Immédiatement, un bras articulé terminé par une seringue sortit du mur et se planta dans le bras. L'homme s'écroula et sa voiture disparut dans une trappe. « Mais je ne comprends pas, dis-je. Pourquoi les globules de cet homme n'ont pas respecté le code? Il avait pourtant pris des vitamines. Considérez-vous que c'est un mauvais contribuable ?»« Mais non, dit le grand maître. » Cet homme aurait peut-être été un très bon contribuable, mais c'est avant tout un bon leucémique.

Étrange situation. J'étais toujours dans ma cage en verre, assistant par le truchement des écrans de télévision, des murs coulissants, des parois transparentes à l'un des spectacles les plus cruels qui se soient jamais offerts aux yeux d'un être humain. Je demandais des explications, des précisions. Je ne cessais de dialoguer avec l'être le plus monstrueux que la Terre ait jamais connu. Le grand maître, dont je ne connaissais que la voix, qui m'observait sans cesse et pouvait sans doute lire dans mes pensées, car je l'entendis crier tout à coup. « Vous me prenez pour un fou criminel, Robin Crusoe. Mais si je l'étais, j'aurais déjà détruit tous les êtres humains, et non un sur 15 ou sur 20. J'aurais pu les stériliser, les empêcher de se reproduire, de proliférer. Oui, bien sûr, j'en extermine un grand nombre, mais je vous répète que cela n'a pour but que de les décourager, leur faire comprendre que l'automobile est responsable de leurs maux et les dégoûter de cet engin. Hélas, seule la peur et la souffrance peuvent y parvenir. » Mais vous ne vous en prenez pas seulement aux automobilistes, dis-je en bredouillant. Vous vous attaquez aux piétons, qui eux non plus n'acceptent pas l'automobile, et par conséquent pensent comme vous. Je pourchasse les piétons, Crusoe, parce qu'ils sont stupides. Ils ne refusent pas seulement l'automobile, mais également le progrès. Vous les avez rencontrés? Ils vivent cachés sous terre, se nourrissent de ciment, de racines. Ils sont devenus des bêtes. Dans ce cas, comment peut-on compter sur eux pour créer une société future? Cette nouvelle société dont on a tant parlé au cours des premières années de l'ère automobile. La nouvelle société, c'est à cela que je veux œuvrer, fonder l'humanité de demain. Toutes les expériences que je tente ont permis de mettre au point des techniques qui, plus tard, pourront être utilisées pour donner au monde une vie paisible et confortable. Tout ce que j'ai créé pour détruire, sélecteurs, broyeurs, concasseurs, découpeurs, pourront être transformés, reconvertis pour le bonheur des humains. Voulez-vous un exemple? Regardez ce laboratoire reconstitutionnel.

À nouveau, un mur s'ouvrit et une gigantesque salle s'offrit à mes yeux stupéfaits. Elle contenait un nombre incalculable d'objets étranges, disparus depuis longtemps de la surface du globe et dont j'avais vu parfois quelques spécimens à la télévision au cours d'émissions historiques. La salle était divisée en petits compartiments. Dans chacun d'eux, des hommes et des femmes, servants de Kobe bien entendu, subissaient des traitements divers. Par exemple, l'un des compartiments était meublé de 3 cuves. L'une peu large et longue, la seconde aussi large que longue, mais de proportion moindre, et posée sur un pied. La troisième assez petite, plus longue que large et très basse. Dans le compartiment entrèrent 3 personnes. Un homme, une femme et un enfant, guidés par des grands bras d'acier articulés commandés de façon invisible. La première cuve se remplit d'acide et l'homme y fut plongé. La seconde, celle qui était sur pied, s'emplit de métal en fusion et le bras métallique y enfonça la tête de la femme. La troisième s'emplit d'huile bouillante et l'enfant y fut assis. J'étais suffoqué d'horreur. Je murmurais « Mais que fait-on? Que fait-on là ?»« Des recherches, dit le grand maître. Nous cherchons à reconstituer ce que l'on trouvait autrefois dans les demeures des humains. » D'après de vieilles bandes d'actualité, nous avons établi que jadis se trouvaient dans chaque maison des salles de ce genre. Les hommes semblaient trouver du plaisir à s'y rendre chaque matin. J'ai repris cette idée très folklorique. Un jour, lorsque les automobilistes auront abandonné leur vie sur 4 roues, lorsqu'ils vivront entre 4 murs, mon plus cher désir est qu'ils puissent disposer de salles semblables. L'eau parfumée remplacera bien entendu l'huile bouillante, l'acide sulfurique ou le métal en fusion. Mais pour l'instant, bien sûr, je ne peux pas me permettre de perdre de la place, et parallèlement à ces recherches humanitaires pour reconstituer le monde d'autrefois, j'utilise ces installations pour détruire quelques conducteurs en surnombre. Et cela, dis-je en montrant du doigt le centre de la salle. Oh, cela, répondit le grand maître, cela est une installation qui ressuscite une charmante coutume du passé. Je regardais. Le centre de cette installation était composé d'une sorte de tour conique, entouré d'escaliers et orné de tubes et de trous de différents diamètres. Autour de tout cet assemblage, les humains étaient rassemblés, amorphes semblait-il. Une sirène retentit. Une lumière rouge s'alluma et les humains se précipitèrent, se bousculant, escaladant les escaliers et courant en tous sens. Je les voyais hésiter, stopper devant un trou ou devant un tube, repartir, s'arrêter devant un autre, cherchant à lire quelque chose sur une multitude d'étiquettes disposées comme au hasard. L'un d'entre eux, semblant plus décidé que les autres, resta devant un tube, lut l'étiquette très attentivement. Il sourit, leva la main et appuya sur un bouton. Une rafale de mitrailleuses l'étendit raide. Un autre, qui s'est arrêté devant un trou, appuya à son tour sur un bouton après avoir lu l'étiquette. Une sorte d'aiguille gigantesque en sortit et se planta dans sa poitrine. L'homme tomba foudroyé. Alors, dit le grand maître, et sa voix me sortit de la stupeur dans laquelle m'avait plongé ce spectacle. Alors, direz-vous encore que je suis inhumain? Mais ces hommes sont tués, annonnai-je. Oui, mais après avoir été quelque peu conditionnés, évidemment, ils viennent chercher leur mort tout seuls, en lisant les étiquettes. Chacun de ces trous ou tubes est garni d'une arme à feu ou d'une arme blanche ou de tout autre appareil destiné à donner la mort. Les sujets, en cherchant leur nom, renoue avec une vieille tradition ancestrale qui a, hélas, disparu lorsque les vapeurs d'essence ont tué les arbres. Un jour, Crusoe, dans les trous et les tubes, des cadeaux remplaceront les engins de mort, et j'aurai rendu aux hommes la charmante coutume de l'arbre de Noël, ou encore celle du jackpot. Robin Crusoe, ajouta le grand maître, vous avez vu beaucoup de choses. Je pourrais vous en montrer bien d'autres, car ce laboratoire contient des dizaines de salles où sont pratiquées des centaines d'expériences à l'aide de milliers d'appareils. Pour l'instant, je le répète, tout ceci ne vise qu'à détruire, mais plus tard, cela servira au bien-être de l'humanité. Soyez-en conscient, Crusoe. Mais maintenant, vous allez peut-être vous-même être supprimé. Vous comprenez bien que le temps est précieux. J'ai conversé longtemps avec vous, car vous m'intéressiez. Vous êtes le seul homme qui ait osé s'attaquer à moi, et vous avez tenu longtemps. Vous m'intéressiez, et même, je dois l'avouer, j'ai une certaine sympathie pour vous, Crusoe. Mais, désolé, vous ne m'êtes d'aucune utilité. Toutefois, en raison de cette sympathie que je ressens, je vous donne le droit de choisir votre trépas. Voulez-vous être fusillé, électrocuté, broyé, haché, découpé, bouilli,
ou encore détruit par le feu ou les acides? Vous n'avez qu'un mot à dire, Crusoe. Je vous offre votre mort. Attendez, criai-je. Attendez, grand maître. Puisque sous la carapace de votre génie criminel, vous prétendez avoir un fond d'humanité, vous ne pouvez me refuser une dernière volonté. Ah, j'entendis le grand maître soupirer. Il me semble que vous laissez le choix de votre mort est déjà un bel avantage. Mais je veux bien me montrer généreux. Que souhaitez-vous avant de périr, Crusoe? Vous voir, grand maître, vous voir en chair et en os. Un hurlement de colère retentit et je me rendis compte de l'énorme gaffe que je venais de commettre. Demander au grand maître, qui ne possédait plus que son cerveau greffé sur les organes d'une voiture, d'être vu en chair et en os était une erreur terrible. Il fallait que je me rattrape vite. Je veux dire, grand maître, qu'il m'importe peu de mourir de la main, d'un génie tel que vous. Mais je suis tellement confondu par l'incommensurable puissance de votre admirable cerveau que je veux voir le bras qui... Et merde, bras, main, tout ça. Une fois encore, je me rendais compte que tous les mots que je pouvais trouver risquaient de rappeler au grand maître son absence de corps. Et je hurlais. « Je vous admire, grand maître, je vous révère, je vous idolâtre, je veux vous voir !» Un grand silence se fit. Il dura longtemps. Puis la voix dit « Vous voulez me voir ? Soit !» La cage de verre dans laquelle je me trouvais toujours se mit à descendre, puis à suivre une série de couloirs dans lesquels elle circulait d'une façon incompréhensible jusqu'à ce qu'elle stoppe devant une paroi d'acier. La paroi d'acier s'écarta alors, et je le vis.

J'étais enfin face au grand maître automobile. Mais qui était-il vraiment? Vous le saurez peut-être en écoutant le prochain épisode des aventures de Robin Crusoe dans l'Apocalypse et pour demain dans Renversons les marmites.

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0: Déontologix. C'est quoi l'autorégulation journalistique ? Je m'appelle Romain et je suis journaliste. Enfin, c'est mon rêve en tout cas, depuis que je suis tout petit. Récemment, j'ai enfin entamé mes études et je me suis vite rendu compte que n'est pas Albert Londres ou Nelly Bly qui veut. Informer, c'est un métier. Et tout métier nécessite des règles. C'est ce que j'ai appris lors de mon tout premier cours de déontologie. Ce jour-là, une phrase de ma professeure m'a interpellé.
1: La déontologie journalistique, c'est un ensemble de règles qui est adopté par les membres d'une profession et qui est aussi contrôlé collectivement par ses membres.
0: Comment ça, contrôler ? Il n'y a, à ma connaissance, pas d'ordre des journalistes en Belgique. Donc je n'ai pas trop compris ce terme sur le moment. En fait, cette entrée dans la cour des grands a fait surgir plein d'interrogations. Du coup, déformation professionnelle oblige, j'ai décidé de partager ces questionnements autour de moi. Avec mes camarades, bien sûr, mais aussi avec mes professeurs et même les gens que je croisais sur le chemin de l'auditoire. Le résultat, c'est le podcast que vous êtes en train d'écouter. Ensemble, on va se pencher pendant 6 épisodes sur le plus beau métier du monde. Du moins, à mon humble avis. Pendant une quinzaine de minutes, on tentera de répondre à une grande question, bien souvent un tiroir. Commençons donc par le commencement. Faut-il contrôler les journalistes ?
2: Ce qu'il faut contrôler les journalistes, c'est le contenu de l'information. Je pense que c'est un métier qui a beaucoup de pouvoir, qui peut influencer les gens, et il faut que ce soit fait de manière correcte. Et si on ne contrôle pas, en fait, on verra des dérives.
3: Il ne faut pas croire tout ce qu'ils disent, mais pas contrôler. Ils disent ce qu'ils veulent, hein.
4: Je pense que c'est important de contrôler quand même les journalistes parce que c'est eux qui donnent les informations. Et si on ne les contrôle pas, ça veut dire qu'il y aura une confiance totale en ce qu'ils vont publier et ça pourrait alors malheureusement poser problème vu qu'ils peuvent aussi publier des mensonges, des intox et justement orienter les opinions des gens. Donc c'est important que ça soit quand même contrôlé. Mais c'est important que les journalistes aient quand même aussi leur liberté pour s'exprimer. Donc voilà, c'est un peu compliqué de trouver le juste milieu.
5: Personnellement, si j'étais journaliste, je n'aimerais pas être contrôlé. Et je pense que les journalistes doivent quand même rester un peu libres.
6: Mais quand on voit tout ce que maintenant, toute personne ayant accès à certains réseaux sociaux peuvent se prétendre journaliste et n'a

0: Confrères et consoeurs, qu'est-ce qu'ils en pensent au juste ?
1: À mon avis, oui. Sur certains points, je pense que c'est important, comme tout ce qui est propagation de fake news, des trucs comme ça. Je pense que c'est important, sans toucher à leur liberté d'expression, évidemment.
2: Si on contrôle les journalistes, on n'est plus en démocratie, on est dans un régime autoritaire. Les journalistes ont toujours été présents pour permettre à la population d'être réellement au courant de ce qui se passait dans le monde et dans leur pays. Et contrôler les journalistes, ça revient à contrôler les informations qu'ils ont et donc à ne plus être démocratique.
3: Mais il ne faut pas que ce soit par exemple des politiciens qui les contrôlent ou des entreprises qui ont un but derrière. Donc pour moi, ça doit être par exemple des confrères.
0: Bingo ! Être contrôlé, ou plutôt régulé, par ses confrères et ses consoeurs, c'est exactement le principe de l'autorégulation journalistique. En Belgique francophone et germanophone, c'est le Conseil de déontologie journalistique, le CDJ pour les intimes, qui est en charge de cette mission depuis 2009. Pour faire simple, c'est une instance indépendante qui réunit 40 bénévoles. Ils et elles sont journalistes, rédacteurs et rédactrices en chef, responsables de médias et issus de la société civile. La mission la plus connue du CDJ, c'est de traiter les plaintes du grand public. Concrètement, toute personne peut contacter le secrétariat général du Conseil si elle estime qu'un ou une journaliste ou un média n'a pas respecté le code de déontologie. Ce code, c'est un peu comme la Bible du métier, qui s'organise en quatre piliers. Respecter la vérité, informer de manière indépendante, agir avec loyauté et respecter les droits des personnes. Le préambule du code, je le connais maintenant par cœur. Les journalistes ont une responsabilité sociale inhérente à la liberté de la presse. On y reviendra. Arrêtons-nous un instant sur le terme d'autorégulation. Si j'ouvre le dictionnaire, j'apprends que c'est la régulation d'un processus, d'un système, d'un milieu par lui-même, sans intervention de l'extérieur. Mais ça reste un peu flou à mes yeux. Je vais donc poser la question à Muriel Hanot, la secrétaire générale du CDJ depuis 2016.
4: L'autorégulation, elle est essentielle pour le journalisme, pour l'indépendance du journalisme et la liberté rédactionnelle. Quand on est dans un cadre de régulation, c'est une instance extérieure qui intervient, c'est des règles légales. Le problème, c'est que quand on parle d'information, les journalistes, ils ont une mission d'information, une mission d'intérêt général qui, entre autres, est de contrôle démocratique. Et donc les journalistes, quand ils enquêtent, ne font pas nécessairement du bien à tout le monde. Ils trempent la plume là où ça fait mal. Et donc, par définition, dès lors qu'il y a un cadre régulatoire, le risque, s'il y a régulation, c'est que des pouvoirs qui se sentent visés ou menacés par le travail des journalistes peuvent intervenir et limiter leur action. Et ça, c'est problématique parce que limiter l'action des journalistes, ça revient à limiter nos libertés, puisque limiter le travail des journalistes, c'est limiter notre droit à l'information, notre droit à être correctement informé sur tous les sujets d'intérêt général.
0: Du point de vue de la déontologie journalistique, est d'intérêt général une information qui évoque un ou plusieurs enjeux pour la vie en société, dans son ensemble ou pour une de ses composantes. En tout cas, l'intérêt général ne se confond pas avec la simple curiosité de la part du public. Cette définition de l'intérêt général, reprise du code de déontologie, se retrouve dans pratiquement toutes les décisions du CDJ. Ce qui nous amène à une question importante. Comment les membres du CDJ arrivent-ils à prendre une décision fondée ou non fondée sur la base d'une plainte ? Plus globalement, comment fonctionne le Conseil à proprement parler ? Réponse avec Alain Vassen et Véronique Kiesel, qui siègent dans la catégorie journaliste depuis la création du CDJ pour le premier et depuis 2022 pour la seconde.
5: Une fois par mois, les membres du CDJ, des journalistes, des éditeurs, des membres de la société civile, se réunissent, se rassemblent, très concrètement, autour d'une grande table. On est 25-30, hein, chaque fois, à chaque séance. Le secrétariat nous soumet toutes ces différentes plaintes qui ont pu être envoyées. Et après en avoir analysé les tenants et les aboutissants, on ne prend jamais la décision, bien sûr, immédiatement, sur base simplement d'un courrier ou d'un simple article. Mais quand on reçoit une plainte, on ouvre le dossier, on fait tout un travail, et lors d'une séance, le mois d'après, 2 mois après, 3 mois après, où on a bien eu le temps de tout analyser, eh bien, on prend une décision et on dit oui, dans ce cas-là, le ou la journaliste a enfreint la déontologie, l'article 8, l'article 13 n'a pas été respecté, ou bien au contraire, et ça arrive aussi parfois, non, dans cet article-là, la suspicion était normale, l'auditeur, le lecteur a été agacé, il a eu raison de déposer plainte, mais nous avons tout analysé et la déontologie a été respectée par le journaliste.
6: Et ce qui est très intéressant, c'est que souvent, parfois on arrive avec une opinion, on se dit oui, ça m'a quand même l'air d'être plutôt blanc, et puis

0: bien un autre membre du CDJ explique la manière dont il voit les choses, argumente. Et parfois, on se dit, on peut changer d'avis en cours de route parce que la réflexion est commune. Donc ça, c'est vraiment un processus très, très intéressant. Donc c'est vraiment le fruit d'une réflexion commune. Et en général, c'est pas du tout dans les rapports de force. C'est pas moi j'ai tort, toi t'as raison. On avance. Et puis parfois, si on n'arrive pas à se mettre d'accord, parfois on voit clairement qu'il y a deux camps et qu'on n'est pas d'accord sur un sujet. Alors le président demande un vote. Et ben là, c'est la majorité qui l'emporte.
1: Il faut aussi préciser, car c'est important, que le CDJ ne peut qu'imposer une sanction purement morale. Autrement dit, il ne peut pas faire renvoyer un ou une journaliste, lui retirer son éventuelle carte de presse, ou demander que les aides financières d'un média soient supprimées en cas de faute déontologique. Ce serait complètement contraire à la philosophie de l'autorégulation, qui défend la liberté de la presse et fait le pari du cercle vertueux. Les conseils de déontologie pratiquent plutôt le name and shame, qu'on peut traduire par mise au pilori. Concrètement, quand une plainte est jugée fondée par le conseil, le média membre sera obligé d'en faire la publicité. Cela l'incitera sans doute à faire plus attention la prochaine fois s'il ne veut pas que son public finisse par se tourner vers ses concurrents. Les représentants des journalistes qui siègent au CDJ, comme Alain Vassen ou Véronique Kiesel, sont désignés par l'AJP, l'Association des journalistes professionnels. En tant qu'union professionnelle reconnue, l'AJP finance le fonctionnement du CDJ de moitié, via un subside public qu'elle perçoit à cet effet. L'autre moitié provient des éditeurs, c'est-à-dire les médias membres eux-mêmes. En Belgique francophone et germanophone, la quasi-totalité du paysage médiatique est partie prenante de l'autorégulation, ce qui participe fortement à la légitimité du CDJ. Forcément, les grands groupes médias contribuent plus que ceux avec moins de moyens financiers, comme la presse périodique de temps long et les radios associatives. Ces éditeurs de médias, on les retrouve donc aussi au sein du Conseil, aux côtés des journalistes et des rédacteurs et rédactrices en chef. Ils et elles sont issus le plus souvent de la direction d'un média. Parmi eux, Jean-Pierre Jacquemin, directeur de l'information et des sports à la RTBF et membre du CDJ depuis sa création en 2009.
2: Je suis là en tant que représentant de ce qu'on appelle les éditeurs, c'est-à-dire les patrons de presse, de ma fonction de directeur à la RTBF. Mais quand je me trouve à participer au travail sur des plaintes, je me considère comme un parmi les autres membres du conseil de déontologie. Je n'ai pas à défendre particulièrement les éditeurs de presse. Je ne suis pas le représentant d'une corporation de patrons de presse au sein du conseil de déontologie journalistique. Je pense que ça serait le contraire justement de ce qu'on attend de l'autorégulation.
3: Les limites de l'autorégulation, c'est que comme les journalistes et les médias ne sont pas jugés par une autorité supérieure, extérieure, ça peut donner une impression de corporatisme ou d'entre-soi. Et donc on doit vraiment faire très attention, mais on y est attentif, au fait de ne pas donner cette impression qu'il y a de la complaisance vis-à-vis des journalistes parce que les journalistes seraient jugés par leur pair. C'est aussi pour ça qu'il y a des membres issus de la société civile au sein du CDJ. Mon rôle ici, c'est vraiment de s'assurer que l'intérêt du public est respecté.
1: Comme vient de l'expliquer Caroline Carpentier, avocate spécialisée en droit des médias et membre du CDJ dans la catégorie société civile depuis 2014, on accuse souvent l'autorégulation de corporatisme ou d'entre-soi. Mais si on récapitule, le système est indépendant de tout pouvoir extérieur, il est financé paritairement, les membres siègent au nom de la profession et non de leurs propres intérêts, et il y a des représentants de la société civile. Par ailleurs, un membre peut être récusé ou se déporter volontairement d'un débat qui le concernerait. Peut-on alors vraiment dire que le CDJ protège les journalistes et les médias? Non, le CDJ protège l'information. En bref, l'autorégulation journalistique, c'est un peu comme la démocratie selon Churchill. Le moins bon des systèmes, à l'exception de tous les autres déjà essayés. Mieux que ça, c'est un bon compromis entre les droits et les devoirs des journalistes. Les conseils de presse que l'on retrouve à peu près partout en Europe sont souvent nés en réaction à une tentative du pouvoir politique de réguler le travail journalistique. Chez nous, tout est parti d'une fake news à la belge, mais n'en dévoilons pas trop pour l'instant. Dans le prochain épisode de Déontologix, on s'attaquera au premier volet de la Bible des journalistes, ce fameux code de déontologie. On tentera de répondre à une question vraiment super simple. C'est quoi la vérité journalistique ?

0: Merci à vous. Le pire crime de l'humanité est d'être né, savoir ce qui s'appelle l'attentat.
1: Vous êtes prêts pour faire un petit attentat? C'est à la mode.

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C'est pas le manque de volonté, c'est la peur d'y aller. La peur qui me mutile encore davantage. La peur que je puisse plus parler un jour, que je devienne muet. Je lisais avant, je lui interdis. Hein. Maintenant, je n'ai plus envie de lire. Je n'ai plus envie. Le besoin ne se fait plus sentir de lire. Non pas que je connaisse tout, au contraire, mais j'ai plus envie, j'en ai plus besoin. Et puis quel débouché qu'on a. 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

0: bonsoir.
1: Bonjour à tous. Je ne sais pas si... enfin, je crois qu'il y en a quelques-uns qui connaissent la librairie chapitre 12, mais peut-être pas tous. Donc, je vous signale qu'elle n'existe que depuis 40 ans. Et que les noms que vous voyez sur les murs sont les noms des auteurs, qui ne sont pas tous écrivains, mais tous ont publié un livre, les auteurs que j'ai reçus pendant les 30 premières années. Donc il manque des auteurs, puisque entre les 30 ans et les 40 ans, les murs étaient déjà faits, donc il en manque un peu quelques auteurs prestigieux. Je ne sais plus lesquels, mais voilà. Donc, alors aussi, ce que je voudrais vous dire, c'est que comme vous voyez, il y a des tableaux sur les murs qui sont des tableaux de Dominique Molz, qui est la femme d'un chef d'orchestre. Et c'est une peinture que j'aime beaucoup. C'est de la peinture, qui existe de moins en moins. Donc c'est assez agréable. Alors nous avons, comme vous savez, ce soir nous allons recevoir Luc Delisle qui va vous être présenté par Paul Aymon. Et je voudrais commencer d'abord par l'éditeur Daniel Simon, que vous connaissez aussi je pense, et qui a le mérite énorme, je trouve, d'être éditeur en Belgique, parce que c'est pas facile. Et donc il y a combien de temps que vous avez commencé l'édition ?
2: Professionnellement, jamais.
1: Professionnellement, jamais. Mais
2: en amateur, depuis 40 ans.
1: Depuis 40 ans, ben voilà, on est...
2: Oui, hein, tout à fait. Mais chez vous, ça ne se voit pas. Non, vous avez tout ça resplendissant. Oui. Non, on a commencé comme éditeur dans les années 70. Oui. Ben avec les moyens du bord, on a même édité en stencil. Moi, je me souviens d'une page entière dans le journal de La Wallonie, un jeune éditeur nous parle, et j'avais publié trois auteurs en stencil. Oui. C'est extraordinaire. Oui. Maintenant, tu vas faire la bibliothèque du XXe siècle pour avoir un entrefilet de Pierre Bourri. Donc, tu vois, c'est une boutade, parce que Pierre nous suit, évidemment. Donc, il y a ça, et puis petit à petit, mais j'ai jamais lâché. Et donc petit à petit, je me suis adapté au support technique, si vous voulez, oui. Offset, un petit pot, un petit de tout.
1: Et comment vous choisissez vos auteurs ? Donc là, par exemple, pourquoi vous avez choisi lui ?
2: Parce que je l'ai rencontré en 1981.
1: Oui.
2: Donc vous voyez, ce sont des longues histoires aussi.
1: Oui.
2: Hein.
1: Oui.
2: C'est une recherche, j'ai reçu un manuscrit, je ne le connaissais pas. On s'est donné rendez-vous ici à Bruxelles, au quartier de européen. Et puis on a décidé de publier ensemble quelques textes, des nouvelles, courts récits que lui publiait aussi avec d'autres œuvres évidemment depuis. Et puis ce sont des rencontres qui se sont faites finalement éditées en Belgique était assez passionnant parce qu'on savait absolument qu'on passerait inaperçu mais qu'on perdrait son argent. Donc on était juste. On passerait inaperçu. Parce que nous savons, et nous le savons maintenant, de façon déclarée, que les éditeurs...

0: C'est aussi parce que petit à petit, même si on n'y faisait pas attention, on apprend le métier.
1: Alors, vous
0: Et donc, on le
1: avez,
0: fait.
1: mais en même temps, bien sûr, vous écrivez, et
0: Oui.
1: là, vous avez publié un livre, presque un pamphlet, qui, sur les positions de la lecture.
0: Oui.
1: Alors, les positions de la lecture, moi, ça me fait toujours penser aux positions du missionnaire, mais j'imagine que ça n'a rien à
0: Mais je
1: voir.
0: comprends très bien là, certaines générations, mais je vous assure qu'il y en a d'autres.
1: Je
0: Mais
1: n'en doute pas,
0: on
1: mais.
0: rit, on rit, on rit. Mais c'est
1: Voilà.
0: ça, évidemment.
1: Voilà.
0: C'est ça. Comment on lit? Moi, je sais qu'un jour, je me suis rendu compte que j'avais plus rêvé de lire que lu. Donc, il y a, comme Luc le disait à un certain moment, il y a aussi la bibliothèque rêvée quand elle a disparu, si vous voulez. Et ensuite, les positions pour la lecture, si vous voulez, c'est ce politique, on se comprend, hein, en tout cas une position dans la cité. Je voyais encore les résultats de PISA aujourd'hui. Je suis effaré par la bêtise de ce qui se raconte. Les jeunes lisent moins, mais ça fait longtemps qu'ils lisent moins. Ce qu'il faut préciser, c'est qu'ils ne lisent plus de lecture littéraire, comme leurs profs. La haine de la littérature s'est installée à peu près dans toutes les écoles de France, de Belgique, etc., etc. Oui, mais il y a des exceptions, je sais. Nous avons des cousins qui lisent, des petites filles qui lisent, etc. Mais il y a cette question, et si on va en bibliothèque, on le voit, le public, 50, 60 ans, il est féminin, etc. Et donc je me suis dit, à un certain moment, c'est très étrange parce qu'il y a des jeunes gens, des enfants, dès qu'on leur parle d'un livre qu'on a aimé, ben leurs yeux s'ouvrent. Et pendant 40 ans, j'ai fait des animations dans les écoles, etc. Mais un peu partout en Belgique, je connais tous les coins. Et j'avais des enseignants merveilleux qui me disaient, mais comment faites-vous? Je dis comme je viens de faire. Et la question, c'est qu'ils n'avaient jamais ouvert un livre de l'année devant les étudiants en disant, par exemple, tiens, j'ai lu ça hier soir. Et donc je me suis dit que nous étions véritablement, vous savez, Peter Sloterdijk en parle très clairement dans Règles pour le parc humain. Il dit, une lettre envoyée dans l'avenir à des inconnus n'arrive plus aujourd'hui, ça s'appelle la littérature et la philosophie. Bien sûr, il y a encore de la littérature, comme il y a de la peinture, comme il y a du cinéma, Netflix. Vous voyez ce que je veux dire? Mais ça n'influence plus profondément qui et ce que nous sommes. C'est un peu grave ce que je dis. Hein.
1: Non, moi je ne le crois pas, mais ça fait rien, continuez.
0: Voilà. Et puis, il y a aussi la rêverie. La rêverie.
1: Oui.
0: La rêverie des positions pour la lecture, je pense véritablement, je l'expérimente comme tout le monde ici, que le corps produit toujours des émotions. On est entre Stanislavski et qui, cher ami? Il m'échappe pour le moment, allez, l'autre. Pardon? Non, à l'époque de Stanislavski. Pardon? Meyerhold, voilà. Hein? Et que le mouvement produit l'émotion. Et donc, si je m'assieds, que je suis droit dans un tram, je vais lire autre chose que lorsque je suis allongé. Et si je suis allongé, mon bras se tendra vers un autre, etc., etc. Et donc ces positions, petit à petit, se sont construites au fil des rencontres, des rêveries, et je dois le dire, des coups de cœur avec les personnes avec qui je parlais, qui me disaient, tiens, et on se rendait compte qu'on lisait plus souvent avachi que droit.
1: Coucher que
0: Oui,
1: oui.
0: et un peu la langue qui pend. Vous voyez ce que je veux dire? Comme après 2 heures d'écran. Soudain, on se rend compte que la mâchoire tombe, et là, on sait qu'on est proche de quelque chose de très ancien.
1: Bon, alors ces positions de la lecture, vous les adressez à qui?
0: Très simplement, à toute personne pour qui le mot lecture résonne. Je pense que c'est lisible par plein de gens. Enfin, je veux dire, à partir de 15 ans, on peut lire ce livre. Je ne sais pas s'il y en a qui sont d'accord ici.
1: Mais et vous préconisez des positions?
0: Non, je ne préconise pas de position. Je pense que chaque position pour la lecture, j'ai fait un texte récemment sur la lecture dans le train. Mais pas seulement les gens qui lisent dans le train, je sais, c'est rare, c'est bien maintenant. Mais les moments de lecture de personnages qui sont dans le train, dans Guerre et Paix, etc. Et donc il y a comme ça, si vous voulez, une sorte de j'accompagne le manuscrit d'un aveugle, pour le moment, une quarantaine d'années.
1: Oui.
0: Et me demande comment faire, il est là,

0: tape en braille, on discute, il enregistre, tout se passe bien. Et à ce moment, je lui donne quelques consignes et conseils après lecture de ces textes qui durent 2-3 heures chaque fois. Et cette fois-ci, je lui dis, ben voilà, il faut un personnage qui va donner cours, de l'histoire des bruits. Voilà. Et donc, il faut savoir que les corps font des bruits, on le sait, mais on va faire des inventaires, comme de l'amour, là, les dessins.
1: Kama Sutra.
0: Non, je vois que vous êtes branché là. Non.
1: C'est pas les positions.
0: Non, les dessins au XVIIe siècle, tu vois ce que je veux dire. Bon, ça va me revenir. Tous ces dessins, la consolation, l'amour, les trois de l'anxiété, tu vois très bien ce que je veux dire. Oui, tout le monde voit ici.
1: Non, on en est resté au Kama Sutra.
0: Pardon ?
2: Ça va me revenir.
0: Et donc, si vous voulez, je lui ai proposé de faire comme ça une sorte de fiction à partir de l'inventaire de tous les bruits, de tous les bruissements, de tous les souffles que lui perçoit mille fois mieux que moi.
1: Mais qui est aveugle.
0: Évidemment. Et donc, il s'est illuminé. Et on a commencé à chercher, il disait, maman coupe le frigo, parce qu'il entendait que le frigo était encore allumé, parce que pour lui, ça faisait un bruit assourdissant, etc., etc. Et c'est un peu ça, les positions pour la lecture, si vous voulez. Et c'était aussi, mais il va y avoir position pour la lecture 2.
3: Voilà.
0: Mais
3: moi,
0: ce sont des nomenclatures, voilà. Et des rêveries éveillées.
1: Voilà. Alors, quelle sorte de position vous préconisez pour le livre de Luc de Lys, puisque vous l'avez édité?
0: Oui.
1: Quelle est la meilleure position? Et puis on passera.
0: Écoutez, ma pudeur et m'interdit de répondre ici.
1: Ah bon,
0: je pense que Luc de Lys écrit ce livre depuis toujours. Ça touche à l'amour. À la conversation.
1: Non, je vous demande la position, parce que le livre, on en parle
0: oui,
1: après.
0: Oui, pardon, vous avez raison. La position, oui. Eh bien, l'écoute à travers une légère cloison.
1: Ah. Bon, ben on va essayer.
0: Pas un voyeur, hein.
1: Non.
0: Mais une écoute à travers, parce que ce qui se fait après le sas, justement, dont il parlera, dont vous parlerez, ce qui se passe dans ces 20 nouvelles absolument subtiles, magnifiques et coupante, parce que c'est pas un texte de broderie amoureuse, si vous voulez, ou de portrait de femme complaisant. C'est une position, je dirais, de grande écoute, parce que à certains moments, il ne se répétera pas. Voilà, je crois que je peux vous dire ça.
1: Voilà, merci.
0: Alors, merci à vous, chère madame.
1: Position et on va demander.
0: Merci à vous. Et on va merci demander Paul de présenter.
1: À Paul et à Luc de parler de ce livre que vous venez de
0: présenter. Ça va, madame.
4: Voilà, bonsoir. Je n'ai pas une voix qui porte très loin. Est-ce que vous m'entendez bien dans le fond?
5: Ok.
4: Vous protestez si jamais le tonus baissait? Oh, oui, allez. Bien, mais merci pour votre invitation. Je suis ravi de présenter ce livre. En fait, je connais peut-être un peu avant vous. Le fait est que Luc m'a fait lire quelques pages et même plus déjà tout le manuscrit avant de l'éditer, donc j'étais un peu dans la confidence. Je ne vais pas parler très longtemps, je préfère le faire parler lui. Je voudrais simplement dire que quand je pense à ce livre, et peut-être plus largement quand je pense à Luc, trois choses me viennent à l'esprit immédiatement. La première, c'est son goût pour la rapidité, pour ne pas dire pour la vitesse. Il y a une espèce d'image qui se forme de Luc de Lys de la sorte. Par exemple, il nous arrive parfois de nous rencontrer, nous bavardons longuement dans un bistrot, dans un restaurant, puis nous sommes nous bavardons encore sur le trottoir. Et puis, brusquement, il me quitte. Et à ce moment-là, c'est à très grandes enjambées qu'il part. Il file vraiment à grande vitesse. Pour moi, il donne une image de lui, d'un homme pressé de la sorte. Et comme il a un empan, je crois qu'il le dit lui-même quelque part, il l'écrit lui-même quelque part, il a un empan d'un mètre, ce qui est quand même assez remarquable, il disparaît très vite. Voilà. Ce goût pour la vitesse fait que je comprends très bien qu'il soit très admiratif d'écrivains comme Paul Morand, par exemple, qu'il cite assez souvent, ou comme Philippe Solers. Et le fait est qu'effectivement, des nouvelles aussi courtes, bien, il y a longtemps, je crois qu'on les attendait de lui. Des nouvelles courtes de la sorte, elles font un peu penser au trajet d'une flèche. Ça doit aller très très vite, ça doit exactement atteindre sa cible. La cible, généralement, dans une nouvelle, ben, c'est ce qu'on appelle, malencontreusement, je trouve, la chute. Ce n'est pas une chute, évidemment. Ce mot est horrible pour la fin d'une nouvelle. Ce serait plutôt un envol quand c'est réussi. Et vous verrez, lisez l'une après l'autre ces 20 fins de nouvelles. Elles sont absolument remarquables. Voilà, c'est la première chose à laquelle je pense, c'est la rapidité. La deuxième chose qui me vient à l'esprit tout de suite et que j'ai retrouvée magnifiquement dans ce livre, c'est son goût pour l'observation et pour le rendu très précis de cette observation. Je veux dire qu'il y a chez lui, même quand c'est extrêmement court, il y en a de plus long aussi dans le livre, il y a un art du portrait tout à fait remarquable. Et pour continuer à citer ses écrivains de référence, eh bien, il est évident que pour lui, le plus grand, enfin évident, non, qu'il le répète, donc je commence à le savoir aussi, que pour lui, le plus grand écrivain de langue française, eh bien, c'est Saint-Simon, et le plus grand portraitiste, c'est Saint-Simon. Et il y a certainement quelque chose dans son goût de l'observation, dans son goût du rendu de cette observation. Il emploie à un moment donné dans une des nouvelles un mot qui lui correspond très bien. Le narrateur se rappelle qu'il était en train d'écrire dans un carnet et il emploie le mot viseur. Voilà, c'est exactement ça. Enfin, c'est cette utilisation du viseur très très précise et très tout à fait remarquable. Et puis le troisième trait, c'est pour moi le plus important, peut-être, oui, c'est ce côté stendhalien que je lui trouve, non pas pour toutes sortes de raisons qu'on peut accorder à Stendhal, mais pour peut-être cette chose fondamentale qui est ce rapport entre ce même mouvement entre la vie et l'écriture. Voilà, ça c'est très net chez Stendhal, et je trouve que c'est très, si c'est stendhalien, c'est delicien aussi, si je peux me permettre le terme, c'est-à-dire qu'il y a ce rapport permanent qui fait que on se demande si c'est l'écriture qui engendre la vie ou la vie qui engendre l'écriture. En tout cas, ça se passe d'un même mouvement. D'ailleurs, je crois qu'il l'explique, je ne crois pas, je suis sûr qu'il l'explicite très bien, par exemple, dans l'essai qui a précédé ce livre-ci et qui est « Libre comme Robinson », que j'espère vous connaissez, qui est un livre aussi tout à fait remarquable, et que l'on retrouve ici, alors, à travers les fictions. Ce n'est pas pour rien que ce narrateur, ou ces 20 narrateurs, mais je crois qu'ils ne forment que... Ils ne forment qu'un personnage, puisque ces textes sont écrits en jeu. D'ailleurs, l'essentiel de la littérature de Luc est écrit en jeu. Je crois qu'il ne peut en être que comme cela. Bon, j'ai perdu le début de ma phrase maintenant.
3: Stendhalien.
4: Non,
0: Vingt nouvelles,
4: oui, que ce narrateur est
3: un double de celui qui vit des histoires.
4: Est un double celui qui vit des histoires et est un quelqu'un qui écrit. On va en reparler tout de suite. Voilà. Alors, avant de le questionner, je voudrais vous dire aussi, si vous ne l'avez pas vu, qu'il y a un article tout à fait remarquable de et tout à fait sympathique de notre ami Jean Jonio, qui nous fait l'amitié d'être ici sur qu'il a publié dans son blog dans le SAS. Et je voudrais juste vous en lire 2-3 lignes parce que il me semble que ça définit très très bien les 20 nouvelles de Luc. Le SAS est tout simplement un grand livre. Comme un tableau pointilliste, il est fait de fragments de lumière, de vibrations de couleurs, du tremblement d'une émotion, d'une ténacité du regard. La palette de Luc de Lys semble infinie dans l'inspiration. Dans cet éventail déployé des récits, des lieux et des personnages, chacune des nouvelles nous surprend, nous enchante, nous émeut. Et plus loin, il faut ciseler chaque phrase du récit de l'intime pour qu'il devienne universel. C'est là que réside le secret magique de la littérature. La phrase devient le sas entre deux univers, celui que nous offre l'écrivain et celui que, grâce à la phrase qui en est la clé, nous franchissons et au-delà de laquelle nous nous approprions cet endroit qui n'existait pas avant que nos yeux n'en lisent les lignes, ces petits barbelés d'encre alignés comme les sillons d'un labour. Merci Jean, c'est tout à fait intéressant, tout à fait remarquable. Voilà, ben j'ai terminé mon petit laïus d'introduction, je vais plutôt le laisser parler. Je voudrais revenir d'abord à cette troisième caractéristique dont je parlais, qui est cette écriture et cette vie d'un seul mouvement, et à la manière dont cela peut se traduire dans ces 20 nouvelles, qui est le rapport de ce jeune narrateur que l'on retrouve 20 fois avec les histoires qu'il nous raconte. Est-ce que c'est une sorte de vie rêvée qui s'installe au fur et à mesure de l'écriture, ou est-ce que c'est un sujet que l'écriture prend en charge, mais qui après quand même va son chemin en dehors de la vie réelle? C'est ce passage à travers la vitre, en quelque sorte.
3: Mais je ne crois pas que ce soit une vie rêvée. J'ai l'impression que ce qui est en jeu dans ces 20 histoires, toutes différentes et qui pourtant ont des attaches, des connexions, même pas souterraines, apparentes, je crois que c'est une vie réelle, proche de celle du narrateur, peut-être proche de la mienne, mais auquel je fais subir un certain nombre de modifications chimiques. La première de ces modifications, c'est, ça recoupe ce que tu disais tout à l'heure, c'est l'accélération. Des éléments qui parfois ont été captés par moi dans ma vraie vie, sur une période longue, au cours de circonstances, à plusieurs endroits, avec plusieurs personnes, à plusieurs moments, dans plusieurs couches géologiques de la réalité, tout d'un coup trouvent leur espèce de démentation et ces éléments disjoints épars, cette ligne pointillée se resserre et il y a une espèce de petit foudroiement, de petite secousse électrique. Tout d'un coup, l'histoire est devenue vraie. Je considère au fond que la vie est extrêmement lente, ne sait pas raconter les histoires. La vie est un écrivain d'une grande médiocrité, qui tartine, qui n'en finit pas, qui met 80 ans pour faire surgir quelques événements. Et la littérature, pour moi, la première définition de la littérature, c'est la vitesse. Cette espèce de coup de poignet qui, tout d'un coup, rattrape les choses et en tire la substance, trouve la pliure indubitable. C'était là, c'est ça le sens. D'autre part, il me semble, c'est peut-être, ça m'est peut-être personnel, mais qu'il faut toujours inventer puisqu'il y a une part d'invention dans la fiction littéraire. Il faut toujours inventer de sa sorte, à sa manière. Il faut inventer des choses qui sont proches de notre sensibilité, de notre expérience, de notre vérité. Il me semble qu'il n'arrive jamais aux gens, sauf circonstances dramatiques extérieures, la guerre, la Shoah, que sais-je, il n'arrive jamais aux gens que ce qui est fait pour eux. Leurs amours leur ressemblent, leurs aventures leur ressemblent, leurs livres leur ressemblent, et il y a un moment où leur tête, leurs mains leur ressemblent aussi. Les gens deviennent eux-mêmes, et il leur arrive des choses qui sont de leur sorte, de leur ressort. Et donc, à partir d'un certain moment, pour moi, écrire, c'est capter le sens, c'est capter le moment où on reconnaît dans l'immensité extérieure les choses qui sont faites pour nous et qu'on aimante en passant. Ce que j'appelle le sas, puisque le livre s'appelle le sas, c'est peut-être ça. Je le considère, moi, comme un passage. On est dans une situation ordinaire et tout d'un coup, on voit une brèche. Cette brèche, c'est un peu comme dans ces films de science-fiction, on appelle les Stargate, hein. Sauf que c'est beaucoup moins magique et surprenant. On la franchit en un instant, et de l'autre côté, en apparence, il ne s'est rien passé, sauf que le temps narratif est devenu plus pointu, plus électrique, plus dense. Hein. On est entré dans l'aventure, on est entré dans le roman, soi-même, pas en esprit, soi-même en chair et en os. Au fond, ce qui me plaît dans la vie, c'est cette perception de... des moments précieux de l'existence rendus possibles par la voix off de l'écriture. Voilà ce que je pourrais dire. C'est une réponse par cercle concentrique, parce qu'on y reviendra, hein, et non pas en direct, mais on a encore un tout petit peu de temps pour tourner encore un peu autour de la diligence.
4: Oui, c'est une excellente réponse. Je parlais de vie rêvée, effectivement, le terme n'est peut-être pas tout à fait approprié. Mais c'est parce que tu emploies à plusieurs reprises l'autre vie, hein, l'expression de l'autre vie. Il y a un passage tout à fait remarquable qui dit peut-être de manière encore plus accélérée alors ce que tu viens de dire que je voudrais citer, parce que c'est exactement ça et c'est magnifiquement écrit. J'ai toujours su qu'il y avait une autre vie que la vie. Voilà, c'est pour ça que je parlais de rêve, mais le mot n'est peut-être pas tout à fait le bon. Si proches l'une de l'autre qu'on pouvait les confondre, mais elles ne se ressemblaient pas. Je connaissais le mur lisse, transparent, qui séparait le morne écoulement des jours de leur splendeur interdite. Parfois, sans raison, une brèche s'ouvrait, les deux moitiés de la vie communiquaient un instant. Oui, alors c'est peut-être ça, c'est la moitié réelle et l'autre moitié qui est de l'autre côté. Oui. Une dépressuration se produisait, j'étais transporté de l'autre côté du miroir. Voilà, c'est magnifique. C'est absolument magnifique. Ça me fait penser à une réflexion de Kundera dans un de ses essais qui dit que, en fait, les écrivains importants, les grands écrivains, sont ceux qui, justement, nous... là où il n'y avait rien, apparemment, nous font voir quelque chose brusquement. Hein, et il cite par exemple le cas de Flaubert, qui, parce qu'il arrive à décrire la vie quotidienne, il est le premier à faire ça, parce qu'il arrive à décrire les choses auxquelles les écrivains comme Balzac ou Stendhal ne prêtaient pas attention, parce que ce ne sont pas des choses immédiatement intéressantes, donc je dirais romancier avant lui, brusquement, ben, découvre un tas de choses. Par exemple, il va découvrir la bêtise. Voilà. Hein, et il parle tout un commentaire à partir de là sur Monsieur Homais et ainsi de suite. Mais cette idée d'un mur, simplement d'un mur lisse, où on ne voit rien, et puis où l'écrivain nous fait apparaître quelque chose d'important, ou quelque chose de beau, ou d'intéressant, je trouve ça tout à fait passionnant, et tu es en plein dessus. Enfin, je veux dire, quand tu en parles dans ton commentaire, et la manière dont se passent ces nouvelles aussi, c'est que brusquement quelque chose apparaît qui était inattendu. Alors, est-ce que dans l'écriture elle-même, bon, rentrons un peu dans ton atelier, si tu le permets. Est-ce que C'est l'écriture qui amène cela quand tu commences une de ces nouvelles, ou est-ce qu'il y a il y a certainement évidemment une idée avant, mais est-ce qu'elle est précise et l'écriture ne fait que la rapporter, ou bien est-ce que l'écriture cherche aussi
3: L'écriture cherche, mais ne cherche pas dans les étoiles. Elle cherche dans un espace imaginaire défini et rapproché qu'on pourra appeler, si on croyait à l'inconscient, mais pour moi qui n'y crois pas, qui croit plutôt qu'il y a une espèce d'infrastructure du paraconscient qui tourne autour de nous, qui est notre scaphandre invisible, chercher, écrire, susciter, tirer le fil, c'est aller dans des endroits dont on connaît l'existence, mais on n'a plus été depuis longtemps, où les choses sont devenues un peu indistinctes, un peu informelles. Pour ça, je préfère la notion de paraconscient à la notion d'inconscient. Mais néanmoins, on sait que là, il y a quelque chose à trouver, et on éclaire peu à peu, ou plutôt, c'est l'écriture qui éclaire. Mais je voudrais préciser quelque chose. Au fond, on pourrait dire, en allant vite, que ce qui m'intéresse le plus dans la vie, c'est la littérature. Mais bien entendu, ça ne veut pas dire c'est lire et écrire. Ça aussi, hein. Je lis et j'écris tous les jours. Pas de vacances, c'est pas, pour moi, c'est pas ça la littérature. C'est un certain rapport au monde, une certaine façon de faire entrer l'indistinct, l'indéfini, l'inutile, l'innommable, l'inapparent, hein, l'indevinable, de le faire entrer dans un champ pas forcément conscient, mais où le réglage rétinien se produit. Moi, la littérature, pour moi, c'est le rapport au monde. J'entre dans la librairie de Monique Toussaint ce soir, mais si ce n'était pas une librairie, mais un bureau d'art ou que sais-je, hein, ce serait la même chose. Aussitôt, je sens que je suis en action d'écriture. C'est pas que je pense à écrire tout le temps, mais vivre, c'est écrire, bouger, entrer, toucher des choses, parler aux gens, etc. C'est une espèce de vivacité interne dont l'écriture, dont la littérature est le sens profond. On écrit tout le temps. Il y a un moment où la joie, la coupure entre les moments où matériellement on est en train d'écrire et les moments plus nombreux où on n'écrit pas, devient inessentielle. La vraie existence, c'est ce fait que tout est littérature, que tout est l'aventure romanesque du temps. J'ai l'impression que ça ne finit jamais, que ça ne doit pas... C'est pas une hantise, c'est une espèce de transparence. Au fond, j'ai compris ce que c'était littérature quand j'ai compris que vivre, parler, aimer étaient des manifestations de ce rapport-là à la justesse, à ce réglage de plus en plus précis de son rapport au monde. La littérature aussi, ou ce que j'appelle comme tel, c'est une sorte de pierre angulaire ou de d'aimantation qui fait que des choses, des passions en apparence distinctes sont si étroitement unies qu'il n'y a en fait qu'une seule passion. Je peux dire par exemple que j'aime les livres, mais je peux dire aussi que j'aime les beaux corps, hein, et les esprits qui vont avec, parce que les deux choses sont étroitement liées, ou que j'aime la France, qui est une des passions les plus durables de ma vie. Mais tout ça n'est qu'une seule chose. Quand je dis littérature, il y a l'amour physique, l'amour spirituel, il y a la nature, il y a les livres, il y a la France. Et bien, et ce n'est qu'une seule chose, c'est cette façon pour moi d'être dans une espèce de texte total qui n'a pas besoin toujours de mots pour se manifester, qui est un point de vue, qui est un état d'esprit. C'est un peu péremptoire comme déclaration, un peu trop rapide, mais encore une fois, on tourne autour du sujet. Je ne prétends pas lui régler son affaire noir sur blanc.
4: Alors, du texte total dont tu parles au texte qui arrive sur la page et au, aux mots qui sont écrits, il y a, je ne sais pas ce qu'il faut dire, une accélération, un resserrement, un voyage, un travail d'écriture quand même, qui fait que toute cette littérature dont tu parles, qui double un peu le monde en quelque sorte, ou le monde tel que tu le perçois, dans le travail d'écriture, mais ça devient autre chose. Je veux dire, pour employer un mot ancien, mais enfin qui est quand même bien là, il y a une forme qui se met en place.
3: Oui, il y a une forme qui se met en place, et qui, au fond, la forme, c'est comme une main qui tâtonne et qui trouve les choses. Et là, c'est juste, là, je prends, là, c'est vide, là, c'est chaud, là, c'est froid. Et cette main comme ça, ou cette phrase, ou ce serpentin qui avance et qui respire, qui est prosodique. L'écriture, c'est une prosodie pour moi, à mes yeux, enfin, me semble-t-il. Trouve ce qui va, ce qui ne va pas, ce qui doit être dit et ce qui n'est. Une chose qui est très frappante, c'est à quel point on écrit avec les ellipses. Écrire, j'en suis très conscient, peut-être que l'écriture même est une énorme ellipse du monde. Un livre de 200 pages hein, qui prend en compte 60 ans de vie et des milliers de kilomètres et des centaines de rencontres et des milliers de visages hein, et qui va venir se refléter, s'impacter sur 3 pages, 4 pages de texte. C'est évidemment une énorme ellipse. J'ellipse en 4 pages 5 ans, hein, sauf les 4 pages qui restent. Il y a une espèce d'écriture où il faut entendre tout ce qui ne fait pas partie de ce qu'il y a à dire à ce moment-là. Hein, et à quel point il faut couper, ralentir, arrêter, couper net, repartir un peu plus loin, ne pas essayer de filer trop les choses, ne pas essayer que l'écriture soit un trottoir roulant lisse, hein, mais que ce soit une série de pièces de mosaïque très serrées, tellement serrées que le visage, le dessin, la forme apparaissent, mais qui sont faits de petits moments séparés par un infini, un infini néant. Hein, et écrire, pour moi, je sens à quel point on saute les raccords. De plus en plus, je me dis, ce que Paul appelait la vitesse de l'écriture, la vitesse de la littérature, c'est de sauter le raccord aussi, ne pas expliquer, ne jamais être symbolique, essayer de faire des métaphores qui soient immédiates et aussitôt éjectées comme une douille pour aller vers autre chose. Je crois que si ces nouvelles sont courtes, alors qu'évidemment, on a tous un souffle long et un souffle court, hein, si ces nouvelles sont courtes, c'est parce que le système d'ellipse est particulièrement exaspéré. Mais je ne sais pas pourquoi. Je ne sais pas pourquoi j'ai voulu cette forme.
4: C'était un peu la question que je vais poser aussi. C'est-à-dire qu'il y a un choix que tu fais à un moment donné, il y a une décision que tu prends. Dans d'autres textes, tu es parti pour un roman, par exemple, c'est tout autre chose. Alors, pourquoi ici, on est arrivé à cette forme-là ? J'ai envie de poser une question connexe qui est pourquoi si tard ? Parce qu'en fait, ce livre, pour moi, il serait impensable qu'il n'existe pas dans la bibliographie du Duc de Lys. Je veux dire que c'est... voilà, on est avec ce côté, justement, rapidité. Pourquoi ? Parce que des nouvelles, tu en as déjà fait avant, mais qu'est-ce qui t'a décidé, à un moment donné, à faire ceci ? Et donc, est-ce que tu t'es dit, bon, voilà, tu as pensé le livre assez vite en disant, je vais faire 20 nouvelles ? Parce qu'après, on va parler du livre même. Ce n'est pas simplement un recueil de nouvelles, hein, c'est un livre qui est très construit.
3: Oui. Bon, je crois que c'est l'idée ou le flash ou l'intuition que la forme très courte, puisque sauf de nouvelles qui sont un peu plus longues, elles ont toutes rarement plus de 4 pages ou de 5 pages. Hein. Donc comme la typographie est assez large, ça veut dire que ça ne dure qu'un A de temps. La sensation, l'intuition que la forme pour ce livre, ce serait la longueur resserrée, la longueur courte, a été cet appel d'air. C'est comme un train qui passe et tout d'un coup on se dit, alors qu'on n'a pas de billet et qu'on est sur le quai, je saute dans ce train-là et il est parti. Et à ce moment-là, ce qu'on découvre, le paysage par la fenêtre, de jour, de nuit, hein, dans les vieux trains où il y a encore des rideaux, où on est face à buée avec le rideau sur la vitre, on commence à découvrir des paysages. Et ces paysages, évidemment, c'est les paysages de la mémoire. Ce n'est pas des paysages objectifs, c'est des paysages revisités par la conscience qu'on a eue de les avoir vécus. Parce qu'il y a un côté rétrospectif aussi. Certaines de ces nouvelles renvoient à des épisodes entre imaginaire et réel que j'ai pu connaître il y a 2 ans, d'autres il y a 25, mais toutes, dès que l'écriture commence, prennent ce ton rétrospectif. Toutes disent en substance, et donc, ainsi, dans une autre vie, tel endroit, je ne le dis pas comme ça, mais tout d'un coup, on se rend compte que ce qu'il y a autour, c'est le Midi ou la montagne ou la Pologne. Hein. Les histoires ne fixent pas où ça se passe, mais justement parce que le mouvement rapide du mobile de l'écriture fait apparaître des paysages et des personnages surtout, le contexte se reconstitue. Et donc, sans avoir besoin de dire où, quand et comment, il y a une espèce de vision d'un moment du monde qui peut apparaître.
4: Oui, ce sont des visions extrêmement rapides, des flashs en quelque sorte. Oui, il y a un mot qui revient plusieurs fois dans le livre, c'est éclair. Hein, on revient de nouveau.
3: On a quelques. On a peut-être tous, tu le sais comme moi, dans l'écriture, quelques, pas d'éthique, mais quelques. Paradigmes principaux qui nous servent. Là, j'ai un ami ici présent, Michel André, qui me dit que les deux mots qui reviennent le plus souvent dans mes livres, c'est foudroiement, tout ce qui est foudroiement, etc. Voilà. Et réglage rétinien. Il paraît que j'abuse beaucoup de ces deux notions, mais c'est parce que elles me sont nécessaires. Je veux dire, à travers l'événement comme foudre et à travers le regard comme mise au point oculaire. C'est la perception même du narrateur qui est sans arrêt qualifié ou requalifié. J'essaie de faire des variantes, mais il y a quand même ça, des paradigmes qui sont là.
4: Oui, absolument, et tu me permettras, mais c'est trop beau. J'ai évidemment souri quand j'ai vu ça.
3: On s'est vu hier matin, oui, Paul et moi, je lui ai offert l'exemplaire. Alors, pour qu'il puisse le relire avant de notre rencontre.
4: Si vous permettez, voilà la dédicace qu'il m'a faite pour Paul Aymon, qui a vu la naissance de ce livre et qui verra sa disparition comme un zigzag dans le ciel. On y est tout à fait. Ce souvenir, effectivement, on le sent bien, le souvenir. Est-ce que... Je sais que tu vas dire non, mais est-ce qu'il n'y a pas quand même à un certain moment quelque chose de l'ordre de la nostalgie dans ces souvenirs que tu évoques? On a un peu l'impression, je ne vais pas dire d'un paradis perdu, hein, ou de fragments de paradis.
3: Je vais en effet dire non, mais je vais nuancer mon nom. Ce n'est pas de la nostalgie, parce que, à mes yeux, clairement, la littérature, l'écriture, c'est la seconde chance. C'est la deuxième fois, et la deuxième fois apporte le regard du bonheur sur le malheur. Peut-être que c'est une définition possible, les littératures. C'est le malheur revécu du point de vue du bonheur. Le malheur, c'est ce qui s'est passé de réel, et qui a toujours un petit poinçon dans le cœur, parce qu'amour perdu, secret dérobé, occasion manquée, etc. Et le bonheur, c'est d'y revenir avec les moyens concentrés, transparents de l'écriture. Donc c'est pour ça que c'est pas de la nostalgie. D'autre part, ce qui peut donner l'impression que c'est la nostalgie, c'est que le narrateur... qui dit « je », on devine que c'est un grand dadais d'un certain type, et qui pourrait, par certains côtés, me ressembler, c'est bien qu'on ne peut parler de soi que si on essaie de parler de soi du point de vue négatif des autres. C'est-à-dire qu'il est singulier dans ma façon de concevoir, par exemple, les histoires d'amour, qu'elles se passent toujours avec un personnage féminin qui n'aime pas du tout le narrateur, le trouve absolument pas possible, ne lui accorde aucun crédit et ne le prend qu'en passant avant de passer plus loin et le laisser dans la surprise et dans le regret de ce qui aurait pu avoir lieu. Cette idée-là, qui correspond peut-être à mon propre rapport au monde, mais c'est aussi, d'une certaine façon, délicieuse à mes yeux, de pouvoir raconter l'histoire d'amour sans jamais être triomphant, sans que jamais que ce soit le sentiment de la réussite amoureuse ou de la maîtrise, de la séduction ou que sais-je. C'est toujours du point de vue du petit canard qui raconte l'histoire quand l'histoire est finie et n'a pas bien fini. Et ça, ça pourrait ressembler à une nostalgie, mais c'est... dans mon esprit, c'est une malice semblable aux autoportraits de Rembrandt, enfin, toute proportion gardée, où Rembrandt, plus il vieillit, plus il avance dans son œuvre et dans son art, aime se peindre, et de plus en plus, au fur et à mesure qu'on voit l'évolution de ses autoportraits jusqu'au vieillard final, il se peint avec un nez comme une courge, avec des oreilles violacées, avec un visage qui a l'air d'avoir été passé au micro-ondes. Et je suis fort conscient, et en un sens des anachronismes, qu'il ne disposait pas de micro-ondes, et que c'est donc moi, et non lui, qui fait cette métaphore. Et cette espèce de représentation presque obscène, à force d'être dégradé, d'être violacé, de lui-même devait lui donner, à mon avis, une jouissance infinie. La jouissance de savoir qui n'était pas là, qui donnait une espèce de magma de forme et de couleur à un visage qui pouvait être le sien et qu'en même temps, il était celui qui, à l'extérieur, non pas sur le tableau, mais face au tableau, avec la main prolongé par un pinceau, disait le sens réel qui était l'art et non pas la dégradation ou la nostalgie, etc. Donc, toute proportion gardée, car il ne faut pas mêler les pinceaux de la métaphore, je crois qu'il y a quelque chose comme ça qui fait que ce n'est pas de nostalgie, c'est une certaine façon de gambader sur des terrains vagues où il y a des choses mortes, des détritus, des carcasses de voitures et des souvenirs resplendissants.
4: Oui, alors ton canard boiteux qui gambade.
3: Entre-temps, mon canard boiteux, changeant de métaphore, est devenu une sorte de kangourou.
4: Voilà. Mais c'est amusant parce que tu dessines quand même le portrait d'un jeu. Je ne trouve aucun rapport avec la biographie. Je veux dire, on est ici avec un jeu rêvé, puisque tu n'aimes pas le mot rêvé, mais enfin, il y a un narrateur qui se promène d'une nouvelle à l'autre et dont on peut tresser le portrait, et qui est un personnage assez amusant et intéressant, parce que c'est quelqu'un de totalement instable, si je peux appeler le mot, en tout cas, qui passe d'un lieu à un autre, qui est... Il y a un mot que tu emploies que j'aime beaucoup, tu emploies le mot clandestin à propos du narrateur, donc quelqu'un qui est là sans être là, qui vit un peu aux dépens des autres, qui va habiter chez ses amis pour un certain temps, puis qui disparaît, et ainsi de suite.
3: Oui, il y a ça.
4: Qui est quelqu'un qui n'a jamais d'argent.
3: Un des petits fils d'Ariane, ou des leitmotifs, pas principaux, mais qui soutiennent un peu le mouvement, c'est la pauvreté. Ou plus exactement, le manque d'argent. Une longue période de ma vie a été, enfin longue, peut-être pas si longue que ça, mais quand même décisive, 10 ans, 15 ans, a été prodigieusement désargentée. Je trouvais ça normal, d'une certaine manière, puisque, comme le dit Stendhal, que tu citais tout à l'heure, la société ne paie que les services qu'elle voit, et les services que je pense que je rendais et que je rends à la société sont totalement invisibles. Donc, il me paraissait normal que la société ne me paie rien du tout. Mais du coup, j'étais extrêmement démuni, au point de devoir, à certains moments, squatter chez des gens qui n'avaient absolument envie de m'accueillir ou toute autre chose, peu importe. Hein. Et aussi, j'étais à certains moments à la limite, quand même, de la délinquance, c'est peut-être un grand mot, mais en tout cas, de l'absence de scrupules en ce qui concerne la possession, la propriété d'autrui. Tout ça, qui maintenant s'éloigne de moi, hein, puisque je mène une vie qui est devenue, en surface en tout cas, honorable. Et dans la période antérieure, je n'ai jamais eu de casier judiciaire, donc parfois je me considère comme un miraculé. Comment je suis arrivé aujourd'hui sans être fiché, sans avoir fait de la prison, etc. Mystère, un des miracles de l'écriture, en fait.
0: La vitesse.
3: Mais ce sentiment d'avoir manqué de tout, d'avoir été démuni matériellement, quand j'y reviens dans l'écriture, parce que ces textes sont tous récents, les plus anciens, les premiers chapitres, ils n'ont pas été écrits dans l'ordre, non pas plus d'un an, c'est vraiment un livre de maintenant, d'aujourd'hui. Il n'y a pas de recyclage de textes anciens. Et ça a été écrit immédiatement pour faire ça un ensemble. Ce n'est pas des choses qui existaient. Je me suis dit, qu'en ferais-je ? C'était un projet de livre constitué dès le début. Et donc, c'est une musique en plus pour moi, le sentiment, sinon de la pauvreté, en tout cas du désenchantement, qui a... je trouve une couleur délicieuse, pour moi délicieuse. Mais ça repose aussi sur ce que je pense de la réalité d'écrivain, parce que j'ai toujours été écrivain. Je veux dire, c'est pas, je suis pas comme ces admirables auteurs américains qui, après avoir exercé 100 métiers, décident à 45 ans d'écrire un best-seller. Je veux dire, à 13 ans, j'étais écrivain et à 42 aussi, j'ai toujours été comme ça, indépendamment même de savoir pour qui, pourquoi et de quelle manière directe. J'avais le sentiment très net que je peux résumer ainsi. Comme citoyen, j'ai des droits et des devoirs, c'est le cas de chacun d'entre nous, mais comme écrivain, je n'ai aucun droit, je n'ai que des devoirs. Je veux dire par là, l'idée que la société doive me payer pour faire quelque chose qu'elle ne m'a pas demandé de faire, que j'ai choisi librement et contre tout bon sens, et contre l'attente et l'espérance de mes parents et puis de mes proches, etc., ne peut pas se concilier avec le fait, puisque je suis un artiste, société, payez-moi. Il me semblait évident que c'était le citoyen qui était dans une société à qui il pouvait demander des comptes, et l'écrivain, qui choisissait quelque chose qui n'était attendu par personne, c'était deux logiques différentes. C'est pour ça que être pauvre en étant écrivain me paraissait presque consubstantiel. Ça me faisait rire. Je ne voyais pas tous les jours. J'ai eu froid, j'ai eu faim, mais ça me faisait rire quand même parce que c'était normal. Les services que je rendais étaient invisibles et seraient peut-être appelés à le devenir de plus en plus au fur et à mesure. Il y a 2 ans à la fois du livre, à la fois du livre de Bruxelles, il y a autour du stand où j'étais, il y a une femme que je reconnais pour être québécoise par le subtil détail de son accent, et qui se met à parler avec moi et ouvrait des grands yeux sur la figure d'écrivain que j'étais. Mais elle a fini par me poser la question centrale qui manifestement la tortura un peu, c'est « Est-ce que vous êtes très connu ?» Alors... Alors, surpris et un peu stimulé à la fois, je lui ai dit, très connu, c'est peut-être beaucoup dit, il y a longtemps, j'avais deux ou trois lecteurs, mais depuis quelques années, ils n'ont plus fait signe de vie, ils sont peut-être morts, etc. Et je voyais son visage qui... puisqu'elle m'avait posé une question franche, je lui avais répondu... pas une pirouette, mais bien compris ce qu'elle était, c'est que je n'étais pas un écrivain très connu, et que donc je n'avais aucune raison d'être intégré dans son herbier de famille. Sur le moment, je me disais, quelle sotte celle-là. Elle revenait, je l'ai revue passer deux, trois fois sur le stand. Désormais, elle ne cherchait plus à me regarder comme écrivain connu, mais comme archétype d'écrivain pas connu du tout, parce que de mon propre aveu, je n'étais pas. Et je me disais qu'elle est ça. Et puis après coup, je me suis dit, ben non, elle est ce que je pense de la société. La société ne paie que les services qu'elle voit. Si je veux qu'elle le voie davantage, il faut me montrer davantage ou il faut le dire davantage. Mais il y a des choses qu'on sait faire et d'autres choses qu'on ne sait pas faire. Et donc, j'ai fait comme ça, et cette pauvreté est devenue peu à peu le sillage de plus en plus joyeux de mon propre parcours. Et quand j'ai cessé d'être pauvre, que j'ai commencé à m'enrichir, parce que la société qui ne voyait toujours pas les services que je rendais en littérature, pensait que je lui en rendais en devenant enseignant à la Sorbonne ou des choses comme ça. Et donc, j'ai été pris, à un moment donné, par le fait que la société essayait quand même de trouver un biais pour payer les services que... Elle croyait que je lui rendais, en réalité je lui rendais pas, parce que je lui rendais d'autres qui étaient invisibles, même si peu à peu je me dis que cette invisibilité a quelques points d'accroche et qu'on peut parler avec des effets de biais.
4: Très bien. Je vais peut-être vous laisser la parole si vous avez des questions qui vous intéresse davantage vous-même à poser à Luc, ou si vous avez, si vous connaissez un peu le livre, peut-être
5: donner votre réflexion. Je peux être deuxième si je n'empêche pas le premier.
4: Pardon ?
5: Je peux être deuxième si je n'empêche pas le premier ou la première.
3: Vous remarquez qu'il a dit deuxième et pas second, ce qui a répondu.
5: Je vous
3: Mais c'est évidemment difficile, étant donné que le livre sort ces jours-ci et que bien peu. Forcément, ont eu l'occasion de le lire. Donc, il faut beaucoup de finesse pour poser des questions précises sur un livre qu'on n'a pas lu.
5: Je vais faire une réflexion. Qui
6: dit deuxième
5: je suis toujours le deuxième. Je suis le bouillard de la littérature. Deux choses. C'était un peu une boutade, puisqu'on avait essayé d'aller vite chez madame, tout ça, en me présentant. Mais pourquoi vous avez quitté l'utopie? C'était une de vos questions. Parce que je sais que ce livre existe depuis que je le connais. Comme tu le disais autrefois.
3: Virtuellement, bien sûr.
5: Serrure, un recueil de textes, Speaker Extravagant, un recueil de textes, toujours autour de ces ellipses, de ces raccords, de ces sauts dans la fiction. C'est un bretteur. Luc, de ce point de vue-là, il touche et on le sent à chaque fois. La deuxième chose, et on n'en parlera pas, parce que ça, on ne peut pas en mettre public, mais leur dire, il est passé, Luc, pendant deux mois de correspondance, de rencontre, de là, par plusieurs titres pour ce livre.
4: Oui.
5: Et on n'en dit pas plus. Mais le sas s'est imposé à certains moments, comme tu le disais très justement, avec ses... Ben comme Jean Joliot l'écrivait très justement et que tu le rappelais. Et la troisième chose, et ça me touche de le dire ici présentement, c'est que nous nous connaissons comme écrivain, il a aussi travaillé beaucoup dans le domaine de l'édition, pas comme on l'évoquait ici, mais la presse, les suivis, les scénarios, enfin, il connaît la maison. Et nous voulions faire un livre aussi entre écrivains. Et c'est toi qui me l'as dit, et je le rappelle ici. Je pense aussi qu'on fait des livres parce qu'on sait à qui on est destiné.
3: Oui, je me faisais la réflexion tout à l'heure que tous mes éditeurs actuels sont aussi des écrivains ou dirigés par un écrivain. Il y a les impressions nouvelles, ouais, dirigées par Benoît Peters. Il y a la collection L'herbe qui tremble, où j'ai publié un recueil de récits amoureux, L'amour et puis rien, qui est dirigé par Thierry Orgonin. Il y a Le Cormier, qui est dirigé par Pierre-Yves Soucy, qui est un poète québécois. Il y a Traverse maintenant. Il y a un éditeur futur qui s'appelle La Lettre Volée, qui est dirigé par un essayiste qui s'appelle Daniel van der Gucht. Et c'est sans doute pas un hasard que les maisons d'édition qui accueillent mes livres sont des maisons d'édition où la rencontre se fait d'abord sur l'écriture, peut-être même sur l'écriture avant d'être tout à fait sur le texte, et sur le texte avant d'être tout à fait tout de suite sur la question du commerce, parce qu'évidemment ce qu'on attend d'un éditeur, c'est d'être un commercial, hein, c'est-à-dire d'une certaine mesure d'être à même de faire ce que soit on ne sait pas faire, c'est-à-dire faire circuler un petit peu son univers sous une forme matérielle qu'on appelle un livre. Mais cette action ne serait pas possible, ou ne serait pas souhaitable, ou ne s'accomplirait pas s'il n'y avait pas le passage par la rencontre sur l'écriture. C'est pour ça que je ne l'ai jamais cherché explicitement, mais je me rends compte que la plupart des éditeurs que j'ai ou que j'ai eu, si tant est qu'on a ces éditeurs, c'est eux qui vous tiennent, sont eux aussi des auteurs, des écrivains, et ça joue là-dessus. Il faut dire quand même que les rencontres viennent quand elles peuvent venir. C'est vrai que je connais Daniel Simon depuis le début des années 80, mais c'est vrai aussi que le hasard de la vie ont fait qu'on est peut-être resté 15 ans sans se voir. C'est vrai que je connais Paul Aymon depuis la fin du XXe siècle, mais c'est vrai aussi que depuis le dernier tiers du XXe siècle. Mmh. Mais c'est vrai aussi que c'est pourquoi tu as été le premier lecteur de ce livre en train de se faire. C'est parce qu'on venait de se retrouver, pardon, après peut-être 15 ans où c'était pas vu ou guère vu. Et que c'était une façon, ayant renoué, ayant plaisir à renouer et à se retrouver, c'était une façon de donner tout de suite du réel, hein, de remplacer les « qu'est-ce que tu as fait durant ces 15 ans ?» et « que deviens-tu ?» par, de ta part comme de la mienne, par l'envoi de fragments du travail en cours qui est plus vrai que les informations anecdotiques de notre agenda. Et donc, c'est intéressant de voir que c'est... Aujourd'hui, par exemple, ce soir, chez Monique Toussaint, que c'est aussi des reprises de courants électriques qui parfois s'étaient interrompus et qui nous remettent en face, mais pas comme si rien ne s'était passé, parce que les changements physico-chimiques qui sont produits en nous font qu'on est en apparence semblable, mais qu'on s'aborde autrement, on se parle autrement, etc. De la même façon, peut-être que ce livre, comme disait Daniel Simon, était quelque chose qui ressemblait à ce sur quoi j'étais ou travaillais ou pensais il y a 30 ans ou 35 ans. Mais si je regarde ce que j'écrivais il y a 35 ans et ce que j'écris aujourd'hui, c'est quand même pas du tout la même chose. Il vient un moment où... Même si on a l'impression que tout est toujours à recommencer à zéro s'agissant de l'écriture, il y a un moment où on se rend compte qu'on fait la même chose différemment, hein, ou qu'on fait autre chose autour du même axe, hein, et que les choses minuscules qu'on a apprises sont essentielles. Hein, c'est minuscule dans la tête, c'est minuscule comme bilan intellectuel, mais c'est énorme comme mouvement du poignet, hein, le mouvement du poignet de l'esprit, ce qui fait que il m'est très difficile de relire des choses que j'ai pu écrire il y a 20 ans ou 30 ans. Parfois, il y a des universitaires, de jeunes chercheurs ou chercheuses qui viennent, tu connais ça aussi, pour dire, tiens, on fait je fais quelque chose, un travail, un mémoire, j'ai lu votre machin, j'ai tout, tu sais. Et en fait, on a envie de dire, apportez-les-moi, avec l'idée, je vais les détruire. Hein, parce que c'était de la préhistoire. Hein. En traduction, quelqu'un qui n'aurait aucune oreille ou aucun œil pourrait se dire, mais il y a

0: plus de blanc ou autant de blanc que de vide. Néanmoins, on va d'une flèche plus rapide au but, mais plus légère aussi.
1: Oui, on pourrait peut-être ajouter que on écrit ou tu n'écris ce que tu écris maintenant que parce que tu as écrit ce qui précède. Je veux dire qu'il y a aussi.
0: Oui, parce qu'il ouais, y a le côté artisanat oui, de l'écriture. Je veux dire, on fait de la poterie, les premiers pots, on les fiche en l'air et on ne s'en rend pas compte. Un potier voit bien qu'il a brisé son vase, tandis qu'un jeune écrivain croit que c'est bien comme ça alors qu'il est encore à l'enfance de l'art.
1: Oui, tout à fait.
0: Merci beaucoup.
2: Pardon. Moi, une question qui me pose en relation. Je trouve aussi, pour tous ceux qui connaissent ton œuvre, la suivent depuis longtemps, que ce livre est particulièrement représentatif de ton univers, qui condense à peu près tout ce qu'on attache à la vitesse, l'éclair, le foudrement, l'ellipse, la progressivité, le secret, le mystère, tout y est. Et il y a une dimension, je pense, particulièrement présente dans ce livre, qu'on n'a pas évoqué jusqu'ici et qui m'a toujours frappé, c'est que l'émotion qui domine la plupart des nouvelles, ce n'est pas la nostalgie, c'est la peur. Il craint toujours quelque chose, il rôde. On a l'impression que s'exprime dans ce livre l'idée que la vie est une aventure extrêmement risquée, et que le monde est passionnant, mais toujours plein de menaces et de dangers.
1: Oui, oui, c'est très exact.
0: Oui. Et cette peur, elle repose sur des éléments, je parle du livre, je ne parle pas de ma vie, sur des éléments objectifs, hein, une présence, une effraction, des gens qui surgissent d'un air malveillant dans un parc, des choses comme ça, qui sont les indicateurs d'un risque plus général. Mais c'est aussi, à mon avis, une certaine façon d'être au monde pour le narrateur. Par exemple, parce qu'il y a pas mal de portraits de femmes et de rencontres de type sentimental, ce qui prédomine chez le narrateur, me semble-t-il, mêlé au sentiment de plaisir ou d'enthousiasme ou d'effervescence, d'ébriété émotionnelle, c'est la peur. Et l'amour, c'est un mélange, non pas de rapport au plaisir et de rapport à la mort, mais de rapport au plaisir et de rapport à la peur. La peur, pas comme ombre portée de quelque chose qui vient, mais comme mode de connaissance ou de perception. Donc le sentiment du danger est, pour rebondir sur ce qui vient d'être dit et qui est très juste, est accéléré ou augmenté, comme on tourne en rhéostat, par un certain rapport panique à la réalité, et à la réalité la plus simple.
1: Est-ce que c'est ce qui provoque une sorte de sentiment d'urgence aussi?
0: Ah ouais,
1: là, on est sur le qui-vive.
0: Et puis, si
1: les choses... Il y a un rapport avec l'écriture aussi.
0: Il y a quelque chose avec... Mais tout se tient. La vie, le sas, l'aventure, l'amour, la peur sont des manifestations omnivalentes de ça. C'est que l'écriture est le hameçon final, et trie aussi les choses qui font sens, des choses qui sont des flèches perdues. Je me souviens, et je termine par ça, qu'étudiant, je lisais, et je l'ai relu récemment, Joubert. Joseph Joubert, c'est un moraliste néoplatonicien de la fin du 18e et début du 19e, qui avait quelques amis importants dans la France de l'époque, dont le plus célèbre est Chateaubriand, qui disait à son propos qu'on aurait dit une âme qui avait trouvé un corps par hasard et qui s'en accommodait. Et Joubert, je me revois encore tournant les pages de l'édition 10-18 d'un choix de pensée de Joubert. À un moment donné, je tombe sur ceci. On ne doit pas conduire les âmes au bordel. Et j'ai eu l'intuition tout de suite que c'était

0: Une de ces rencontres, phrases décisives pour moi, parce que, mais il faut pouvoir interpréter, hein, le bordel. Déjà il y a 30 ans, ça semblait être quelque chose qu'on ne connaît que par le récit des voyageurs, qui n'est pas directement mêlé à la vie, mais peut-être était-ce différent, en réalité différemment pour Joubert. Mais l'idée qu'il ne faut pas conduire les âmes au bordel, que si on conduit quelque chose au bordel, c'est les corps. Mais que les âmes restent en dehors de ça, m'a été pour moi comme mantra déterminant. Je pense que j'ai toute ma vie essayé de ne jamais conduire ni mon âme, ni ce qui est plus important, l'âme des autres, l'âme de ceux qui me faisaient confiance, l'âme de mes amis, l'âme de ma femme, de mes enfants, de jamais, d'une manière ou d'une autre, si métaphorique soit-il, les conduire dans un bordel et de laisser ça pour l'intendance, le corps, la connexion nerveuse, l'inutilité.
1: Je crois que c'est une magnifique façon de conduire, donc ne conduisez pas vos âmes au bordel. Je ne sais pas. Voilà, merci.
0: Je savais que cette allusion quasi érotique vous plairait. Voilà. Voilà.
1: Merci beaucoup, merci messieurs.
0: Merci à tous de vos présents. Merci à Paul Aymon qui a non seulement. Paul Aymon a, avec Jean Jauniau, au moins un point commun, peut-être davantage, mais c'est qu'il fait partie des gens rarissimes qui parlent des livres qu'ils ont lus. Ça m'est arrivé si rarement dans ma vie. Tous les interviews que j'ai pu donner récemment à l'RTB, chaque fois, je me disais, ces gens sont charmants, mais ils ne parviennent même pas à dissimuler vaguement qu'ils n'ont pas lu autre chose que le titre de couverture.
2: Merci à vous.
1: Alors, le livre, les deux livres, d'ailleurs, les positions du lecteur et le livre de Luc, sont là-bas, vous pouvez vous les procurer. Pour la
0: modique
1: somme de
0: 16
1: euros.
0: Ah oui, moi je ne touche rien là-dessus.
2: Merci à vous.
0: Merci beaucoup de votre accueil.

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Alors, vous avez sans doute reconnu la voix de Barbara et la chanson qui s'appelle La Marche nuptiale. C'est une composition et l'auteur, c'est Georges Brassens. C'est extrait d'un album qui s'appelle Barbara chante Brassens, qui est sorti sur le label Odéon en 1960. Un 33 tours, 25 cm. Comme ça, vous savez tout. Un 33 tours, 25 cm. Donc, Barbara avait consacré à Brassens et à ses chansons plus précisément. Elle avait déjà enregistré préalablement des chansons de Brassens et entre autres La Femme d'Hector qu'elle avait enregistrée sur la scène du théâtre concert L'Écluse à Paris. Mais ça, c'était à la fin des années 50. Barbara, donc, pour commencer cette séquence consacrée à Brassens par les autres. Et on va continuer avec quelqu'un qui a enregistré deux albums de chansons de Brassens. Il s'agit de Maxime Le Forestier. Alors, il y avait d'abord Le Cahier Récréé, 17 chansons de Brassens à l'usage des garnements, et puis il y a encore eu des nouvelles chansons de Brassens qui avaient également été enregistrées par Maxime Le Forestier. Et je pense même qu'il y avait des chansons inédites. Ce que je vous propose de ce premier album, à l'attention des enfants, donc, mais des grands-enfants en principe,

Alors après Maxime Le Forestier, vous avez sans doute reconnu les frères Jacques avec cette autre chanson de Georges Brassens, Le Vieux Léon, cet extrait d'un album intitulé Le Brassens des frères Jacques. Alors ils ont effectivement enregistré toute une ribambelle de chansons de Brassens et rien que sur cet album, il y en a 12. On va maintenant passer dans les moins connus ou ceux qui ont moins insisté sur leur travail. Ils sont peut-être plus récents aussi. Je pense par exemple à Alexis Hachka qui, en 2017, avait sorti un album intitulé « Georges et moi ». Alors c'était un spectacle dans lequel il introduisait les chansons. Je vous fais grâce de ces présentations et je vous propose de passer immédiatement à l'écoute de la chanson « Misogynie à part » par Alexis Hachka donc.

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1: Eh bien, après Alexis HK, et donc qui terminait notre série d'albums consacrés entièrement par un interprète à toute une série de chansons de Georges Brassens, on est rentré avec Agnès Bill dans les compilations, avec toute une série de chanteurs et de chanteuses qui chantent chacun une chanson de Brassens. En l'occurrence, ici, La chasse aux papillons pour Agnès Bill. Sur cet album intitulé bêtement Brassens chanté par, on trouve Les Ogres de Barbac, Debout sur le Zinc, Aldebert, Yves Jamais, Whipper Circus et quelques autres. Et on va continuer avec un autre album intitulé Il chante Brassens, qui est différent de Brassens chanté par, évidemment. Et là, on retrouve des gens comme Adamo, Henri Dès, Michel Fugain, Richard Gottener, François Hardy, Renaud, Romain Didier, etc. Et je vous propose chanson plus bifluorée avec Les funérailles dans

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0: Alors, après chanson plus biche, plus orée, c'était Francis Cabrel que vous avez sans doute reconnu. Dans cette chanson qui est en fait un poème de Antoine Paul, mis en musique par Georges Brassens, Les Passantes. L'album Il chante Brassens, et il est indiqué, il n'est pas dans sa tombe, il est dans ses chansons bien vivant chaque fois qu'on le chante. Et on nous signale également que les orchestrations sont de Joël Favreau, qui a souvent travaillé sur les chansons de Georges Brassens. On va sur une autre compilation, sortie en 2016, entre autres sur Mercury. Et je vous propose, J'ai rendez-vous avec vous, c'est Jean-Pierre Daroussin qui nous chante ça sur l'album Brassens sur parole.
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Alors, il y avait Brassens par Jean-Pierre Darroussin avec J'ai rendez-vous avec vous, et ensuite, là, juste à l'instant, Karine Viard avec Mourir pour des idées, mais de mort lente, comme disait l'autre. On va passer un album de Marie-Paule Bell qui a chanté Barbara, tout un album, 21 chansons de Barbara par Marie-Paule Bell, et ce que je vous propose, c'est la petite cantate. Marie-Paule Bell.

Marie-Paule Bell, donc, avec cette chanson de Barbara, avant de continuer avec des chansons de Barbara, peut-être une petite lecture. Hervé Gérard avait, il y a quelques années, publié un livre aux éditions 180 degrés et consacré aux demeures de célébrités à Bruxelles. Alors, des célébrités de la culture, de la politique, de l'architecture, des sciences, etc., qui ont tous résidé, habité à Bruxelles à l'un ou l'autre moment de leur vie, si pas toute leur vie. Et à la page consacrée à Barbara, on trouve le 30 rue du Tintoret, ou bien c'est le contraire, 30 rue du Tintoret, on trouve Barbara. Ce fut, écrit Hervé Gérard, une immense chanteuse, au timbre de voix si caractéristique, avec des textes qui sont comme le miroir d'une enfance affreuse. D'origine juive et russe, la famille de Monique Cerf, puisque tel est son véritable nom, doit sans cesse se faufiler pendant la Seconde Guerre mondiale entre les mailles des filets nazis, auxquels elle parvient toujours à se soustraire grâce à d'admirables et courageuses complicités. Mais l'enfant n'est pas au bout de son calvaire, car à l'âge de 10 ans, elle sera violée par son père. Un soir à Tarbes, écrira-t-elle, mon univers bascule dans l'horreur. Ses souvenirs sont peut-être sous-jacents à la chanson L'Aigle Noir, même si Barbara ne l'a jamais confirmé. Et donc, elle aimerait concrétiser son rêve de chanteuse et de pianiste à la fois. Elle se rend à Bruxelles chez un cousin qu'elle quittera 2 mois plus tard, victime de sa violence. Elle rejoint alors une communauté d'artistes à Charleroi. 1950 marque sa rencontre avec un jeune chanteur encore parfaitement inconnu, un certain Jacques Brel, qui deviendra jusqu'à sa mort un fidèle complice et ami, l'encourageant sans cesse à persévérer sur scène et dans la composition de ses textes. Et donc, voilà, c'est la première fois qu'elle fait un concert, c'est un concert privé, c'est à Bruxelles en 1953, et au théâtre du Cheval Blanc. Barbara, donc, qu'on va écouter sous d'autres formes, par exemple chantée par Benabar. La petite cantate est suivie par Il y aura du monde, autrement dit, son enterrement.

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Trois chansons de Barbara en enfilade. Il y avait d'abord Benabar avec Y aura du monde, ensuite Jean Birkin avec Là-bas, et enfin, juste à l'instant, Albin de la Simone dans C'est trop tard. Cet extrait d'un double album qui avait été conçu, animé, réuni par Alexandre Tarot, pianiste, qui a rameuté du beau monde de Dominica à Juliette en passant par Vanessa Paradis et Camélia Jordana. Des gens qu'on ne s'attendrait pas nécessairement toujours à trouver pour chanter des chansons de Barbara, mais finalement, le résultat n'est pas mauvais du tout. Un double album, disais-je, car dans la deuxième partie, sur le deuxième CD, on reprend certaines chansons, et là, comme interprète, c'est plutôt des instrumentistes, Renaud Capuçon, pardon, Michel Portal, Quatuor Modigliani, pour ne citer que ceux-là, et tout ça donc sous la houlette de Alexandre Tarot. On continue avec Barbara et une chanson qui est extraite d'un spectacle intitulé Du bout des lèvres, un spectacle de Camille Simeret et Sam Burguière, donc également consacré aux chansons de Barbara, et je vous ai choisi la chanson Les Insomnies qu'on écoute immédiatement.

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0: Alors, ça, c'était Isabelle Rigaud avec une chanson de Barbara, donc que vous connaissez sans doute. Isabelle Rigaud, extrait d'un album sorti en 2019. Bel album avec des reprises. Neuf vies de femmes. Un album qu'Isabelle Rigaud avait réalisé avec Philippe de Kock, que vous avez entendu au piano, je suppose. Alors, tant qu'on est dans les B, comme Brassens ou Barbara, pourquoi ne pas passer à Béart ? Et un enregistrement bien plus ancien, puisqu'il date de 1957, c'est Patachou, accompagné par l'orchestre de Jos Barelli, Jos Barelli et son ensemble, sorti sur 45 tours à l'époque. Et je vous propose une chanson qui est peu connue de Guy Béart, enfin elle est connue de Guy Béart, mais elle est mal connue par nous. La chanson s'appelle « L'agent double ». On l'écoute.
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Alors, il y avait d'abord Patachou avec l'agent double que je vous avais annoncé. Et puis, avez-vous reconnu les voix pour les deux morceaux que je viens de vous proposer? Il y avait d'abord Catherine Ringer avec Les Souliers. Dans la neige, il y avait des souliers, etc. Et puis, cette chanson Franz, mon cher Franz, c'était Julien Clerc et Emmanuel Béart. Emmanuel Béart qui avait commencé très jeune. Son père, Guy Béart, l'amenait parfois, il l'invitait sur la scène à chanter avec lui quand elle était enfant. Et par la suite, elle a continué à chanter, même si elle est plutôt connue comme étant actrice de cinéma.

Eh bien, ça c'était Guy Béard avec Pique sur tes ficelles, extrait d'un album sorti en 2010 et intitulé Le meilleur des choses. C'était un album qui faisait un peu le résumé de la pensée de Guy Béard, qui est un homme qui a beaucoup travaillé sur le long terme, je pense. Pour suivre, eh bien, L'indifférence, Benabar et Gérard Darmon, sur un album sorti en 2010 et 2011, pardon, sur le label Warner. Beko et maintenant, sur lequel on trouve Olivia Rous, Alain Souchon, Julien Clerc, Serge Lama, qui d'autre, Luz Casal par exemple, et encore Patrick Bruel, pour ne citer que ceux-là. Mais donc, je vous avais choisi Benabar et Gérard Darmon dans L'indifférence.

Gérard Darmon et Benabar dans l'indifférence, Gilbert Bécaud. La plupart des chansons sur cet album ont été co-écrites par Pierre Delanoë et Gilbert Bécaud, sauf l'une ou l'autre, comme celle qu'on vient d'écouter, qui est en fait une chanson qui est le fruit de la collaboration de Gilbert Bécaud avec Maurice Vidalin. On va retrouver le même tandem Delanoë-Bécaud dans l'album sorti beaucoup plus tard par rapport aux grandes années de folie de Gilbert Bécaud, Monsieur 100 000 volts, comme on l'appelait. C'était en 1993 que cet album était sorti avec, l'album s'appelle Une vie comme un roman. Et je vous ai choisi la chanson Aran comme les îles en Irlande, et entre guillemets il est ajouté l'opéra. On va voir ce que ça donne immédiatement. Et là on est avec Gilbert Bécaud et Delanoë également.

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Et ils sont nombreux les chanteurs connus qui, à un moment donné, se sont fait plaisir en enregistrant tout un album consacré aux chansons d'un autre chanteur qu'ils appréciaient particulièrement. C'est le cas ici avec Salvatore Adamo, qui en 2014 avait sorti cet album Adamo chante Becco. Et là, c'était une chanson, le titre de la chanson, je sais, Seul sur son étoile, parole de Maurice Vidalin et musique de Gilbert Becco. 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

0: te charge d'un vrai boulot. 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

0: Et lorsqu'on s'aperçoit que la politique qui est menée par tel ou tel État, notamment par le nôtre propre, ne va pas vers la justice, vers la juste distribution des richesses, alors la colère vient.
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Alors que j'étais en tournée d'inspection dans les monastères wallons, en la deuxième moitié de ce siècle, un moine, qui n'était pourtant pas cistercien, me fit la remarque suivante. « Pourquoi, dit-il, dans vos livres, avez-vous commis des fixes la bière trappiste ?»« Parce que, lui dis-je, cette bière m'élève et me fait toucher Dieu par l'intermédiaire de mes sens. » Peut-être est-ce là finalement votre astuce la plus fine à vous les moines, d'employer des moyens naturels pour conduire à Dieu. Je me signai dès lors et pris congé. Le moine médusé me regarde encore m'éloigner à l'heure qu'il est. Je reçus, quelques jours plus tard, la visite du provincial des jésuites des cantons de l'Est. Il me demanda, après avoir soigneusement regardé de droite et de gauche, il me demanda la recette de la bière catholique afin, me dit-il, d'amener les masses sur les chemins de la religion. Je lui donnai la recette de la bière, comme la faisait ma grand-mère maternelle, que j'ai bien connue. Il me remercia confusément et m'envoya un wagon d'indulgence, port payé par le destinataire. Lorsque j'ouvris le colis, une quarantaine d'indulgences s'enfouirent. J'eus juste le temps de rattraper les autres et de les enfermer dans ma bonne conscience, jusqu'au jugement dernier qui, au dire de certains, ne saurait tarder. Alors, j'entendis un grand éclat de rire. Yahweh n'en pouvait plus là-haut. Le ciel s'éclaira et une pluie de rue se mit à tomber sur cette bonne vieille terre. Je m'avançai, muni d'un parapluie à baleine, et goûtai le liquide céleste. Oh, miracle ! C'était de la bière catholique authentique. Je sortis en grande hâte mes tonneaux vides de mes caves et emplis ainsi cette barrique. La pluie de bière cessa et un arc-en-ciel violent illumina le ciel. J'appelai cette bière l'arc-en-ciel et j'en servis les jours de fête à des amis plutôt tristounets, enclins à la mélancolie. Ils partaient de chez moi heureux et restaient dans cet état d'euphorie jusqu'à leur mort, en général, et même après, car par télépathie, certains, parmi les moins ingrats, me remercièrent pour cette ambroisie. Je leur dis, remerciez donc le maître brasseur qui vit de l'autre côté de ce monde. Dites-lui bien que si dans l'autre monde on trouve de la bière catholique, il sera plus facile à des êtres comme moi de mourir. »

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Il était une fois une maison qui était jalouse d'une montagne. Et elle se mit à manger beaucoup de béton pour grandir. Et d'étage en étage, elle était de plus en plus grande. Mais voilà qu'un jour, alors qu'elle avait 300 étages et qu'elle se regardait muette de contentement dans le miroir d'un lac artificiel pour voir si elle était bien la plus grande maison du monde et l'égale de la montagne, voilà qu'elle fit un pet. Cette explosion de gaz naturel fit qu'elle s'écroula.

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0: Minuit, voici l'heure du crime. Sortant d'une chambre voisine, un homme surgit dans le noir. Il ôte ses souliers, s'approche de l'armoire sur la pointe des pieds et saisit un couteau dont l'acier lui bien aiguisé, puis, masquant ses yeux de fouine avec un pan de son manteau, il pénètre dans la cuisine et, d'un seul coup comme un bourreau, avant que ne crie la victime, ouvre le cœur d'un artichaut.
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Audible Studio présente, pour le bien de tous, de Laurence Calaisé, lu par Flore Lurienne. La nuit enveloppait Léon et ses environs. Après avoir vérifié dans le rétroviseur qu'il n'était pas suivi, la conductrice du Hummer H2 ralentit, quitta la départementale et s'engagea sur un chemin forestier. Les yeux plissés par la concentration, elle s'efforça de repérer les nids de poules, çà et là, donnant des petits coups de volant afin de les éviter. Lorsque le véhicule roula par inadvertance sur l'un d'eux et cahota, elle s'excusa du regard auprès de son partenaire assis sur le siège passager. Ils mirent 5 minutes pour parvenir à la destination. Au bout du chemin, les feux de route éclairèrent une ferme délabrée, visiblement abandonnée. La femme se rangea devant l'entrée du bâtiment, là où les herbes folles étaient moins hautes qu'alentour. Avec des gestes énergiques, elle éteignit les phares, coupa le moteur et tira le frein à main. L'homme prit 2 lampes torches dans la boîte à gants, s'assura qu'elles fonctionnaient. Il lui en tendit une, descendit du 4x4 et marcha vers la grange qui se dressait derrière le corps de ferme. La complicité professionnelle entre Scylla et Jason, leurs noms de code respectifs, était telle qu'ils n'avaient plus besoin de parler durant les opérations. Sur le terrain, ils jouaient la même partition. Ainsi, il ne l'avait pas attendue car elle faisait toujours une pause cigarette avant l'ultime étape d'une mission. Elle se préparait à en griller une, roulée avec les cendres de son beau-père. À la mort de celui-ci, 11 mois plus tôt, elle n'avait pas respecté ses dernières volontés, à savoir qu'il souhaitait la dispersion de ses cendres en mer. Depuis qu'elle avait subtilisé l'urne funéraire les renfermant, elle les fumait chaque jour. De cette façon, elle pensait empêcher l'âme de ce salaud de trouver la paix. L'idée d'accomplir une action qui aurait heurté la morale chrétienne dont il se réclamait hypocritement ne lui déplaisait pas non plus. Si Scylla en était arrivée là, c'était à cause de ce qu'il lui avait fait endurer alors qu'elle n'était qu'une enfant, dans l'intimité de sa chambre d'enfant, au milieu de ses nuits peuplées de rêves d'enfants. Pendant que sa mère dormait, ou plutôt feignait de dormir, dans la pièce voisine. Par la suite, elle avait envisagé à plusieurs reprises de le tuer de ses propres mains. En apprenant qu'il était atteint d'un cancer incurable, 6 ans auparavant, elle avait renoncé à son funeste projet, la maladie se chargerait de lui, elle le boufferait jusqu'à l'os, sans se hâter. Avant de sortir, elle attrapa le sac de toile sur la banquette. Une fois dehors, elle s'adossa au véhicule et alluma la clope qu'elle avait confectionnée. Beaucoup disaient qu'elle était très jolie. À la vérité, elle l'était malgré elle. Elle ne se souciait pas de son reflet dans la glace. La beauté était une notion qui lui échappait. Les critères censés la définir lui étaient complètement étrangers. Les personnes avec lesquelles elle couchait paraîtraient sans doute ordinaires, voire laides, à la plupart des gens. Elle avait compris une chose essentielle. En matière de séduction, peu importait l'apparence physique, le désir était le seul véritable moteur, le plaisir en découlait. Elle se fiait au sien, sans se préoccuper du jugement des autres. Elle ne finit pas sa cigarette. Elle la laissa tomber par terre, à moitié consumée, et l'écrasa sous la semelle de son ranger. Elle n'avait aucune raison d'être énervée, sauf qu'elle bouillait à l'intérieur. Ses amis et ses collègues employaient le mot « colère » quand ils parlaient d'elle. Le drame qu'elle avait vécu dans sa chair avait été l'élément déclencheur d'une rage parfois incontrôlable. Cet état l'habitait depuis si longtemps qu'il était devenu sa nature. Adolescente, elle avait été renvoyée de plusieurs établissements scolaires pour violence envers les élèves, les pions et les enseignants.
Son pétage de plomb le plus marquant lui avait valu une comparution immédiate devant le juge des mineurs. Après l'obtention d'une mauvaise note en maths, elle avait planté la pointe d'un compas dans la main du prof avec une telle force qu'elle l'avait clouée au bureau. Jeune femme, elle avait mûri sans pour autant se calmer. À 21 ans, elle avait intégré un groupe antifasciste de l'ultra-gauche, non par conviction

RS. Lorsqu'elle était déterminée à en découdre, elle plaçait des tasseaux de bois sous les manches de sa veste afin de se protéger des coups de tonfa et, armée d'une batte de baseball, fonçait dans le tas. De tous ces jeux de guerre, ainsi qu'elle les appelait avec une certaine fierté, celui qu'elle trouvait le plus amusant consistait à balancer des cocktails Molotov sur des policiers quand ils avançaient en formation serrée. Une fois, une bouteille avait frappé un CRS de plein fouet. Ce malheureux s'était transformé en torche humaine. Elle avait éprouvé une joie presque sadique à assister à ce spectacle. Elle avait 37 ans aujourd'hui, mais elle était dans le même état d'esprit. Tous ceux qu'elle éliminait pour le compte de Zad étaient des substituts de l'homme qu'elle haïssait du plus profond de son être. Elle ne ressentait aucune pitié au cours du passage à l'acte et pas le moindre remords ensuite. Ce n'étaient pas des inconnus, des cibles qu'elle liquidait. C'était son fumier de beau-père, encore et encore. Un bruit de pas familier l'arracha à ses souvenirs. Elle se retourna, aperçut Jason par-dessus le toit du Hummer. Sans se concerter, ils gagnèrent l'arrière du 4x4. Elle saisit sa lampe torche, l'alluma d'une pression du pouce et orienta le faisceau vers le coffre. Jason l'ouvrit, en sortit le cadavre qu'il hissa sur son épaule gauche sans effort apparent. Âgé de 48 ans, il était doté d'un physique intimidant. Après une courte carrière dans l'armée, il avait œuvré en tant que mercenaire pendant une dizaine d'années au sein du SMP, Société Militaire Privée, baptisée Fractal. À cette époque, il jouissait d'une excellente réputation dans le milieu. Ses principaux employeurs, multinationales et gouvernements qui privatisaient une partie de leur opération extérieure, le rémunéraient en conséquence à prix d'or. Dans les zones de conflit, il avait pour mission de former les soldats et les policiers, de sécuriser les sites pétroliers et gaziers, ainsi que l'accès des populations aux ressources naturelles. Le complexe militaro-industriel des États-Unis l'avait souvent engagé pour mener des actions secrètes et illégales, comme entretenir le chaos dans les régions les plus instables du monde, ceci afin de favoriser le trafic d'armes. Armes vendues par les Américains via des sociétés écrans. Bref, Jason était loin d'être un enfant de cœur. Il avait exploré les ténèbres tant de fois qu'il n'avait plus peur du noir. Les choses qu'il avait vues et faites durant cette période susciteraient l'incompréhension et l'effroi du commun des mortels. Sans un mot, le tandem emprunta le chemin menant à la grange. La porte était à moitié ouverte. Jason l'avait décadenassée avant de revenir chercher le cadavre de la victime. Sa partenaire la poussa, ils entrèrent. La torche de Scylla perçait l'obscurité, mais pour ce qu'ils devaient faire, ils avaient besoin de plus de clarté. Elle éteignit la lampe, la coinça dans la ceinture de son pantalon. Puis elle tira des tubes en plastique, d'environ 15 cm chacun, du sac qu'elle portait en bandoulière. Des bâtons lumineux s'y allument. Elle en tordit un, afin de rompre la capsule de verre à l'intérieur, le secoua jusqu'à ce qu'il émette de la lumière et le lança droit devant elle. Elle répéta les mêmes gestes avec les autres, qu'elle jeta au hasard, dans différentes directions, si bien qu'ils bénéficièrent d'un éclairage assez puissant pour voir distinctement autour d'eux. Au centre du bâtiment, un tracteur était en partie recouvert d'une bâche poussiéreuse. Des enclos, que l'on devinait inoccupés depuis longtemps, s'alignaient de chaque côté. Une machine à traire, mangée par la rouille, traînait près de l'un d'eux. Le grenier, dont le plancher était constitué de planches mal équarries, clouées aux poutres horizontales de la charpente, regorgeait de paille et de foin noirci par endroits. Un escalier branlant permettait d'y accéder. Toujours en silence, Scylla et Jason se dirigèrent vers le fond de la grange, là où se trouvait ce qu'ils avaient incité à venir, un baril en PVC d'une contenance de 340 litres et d'1,50 m de hauteur. Sur le devant, un pictogramme de danger et une inscription en majuscule, classe 8, indiquait qu'il renfermait un

0: un produit corrosif. En l'occurrence, de l'acide perchlorique, du HClO4 pour les puristes. Ce composé chimique, à ne pas mettre entre toutes les mains, était utilisé comme précurseur du perchlorate d'ammonium, le combustible que l'industrie aéronautique et spatiale employait pour placer les satellites en orbite, propulser les missiles balistiques et les fusées, booster les sous-marins nucléaires. Au contact de cet acide, les matières organiques se dissolvaient à une vitesse record. Il rongeait la peau et la chair jusqu'aux os. Les livreurs de ZAD l'avaient apporté ici dans un but précis. Scylla et Jason allaient s'en servir pour détruire le corps compromettant. Aucun d'eux ne s'était interrogé sur sa provenance. Au fil des ans, il s'était aperçu que ZAD pouvait se procurer à peu près tout ce qui existait ici-bas. Quoi qu'il en fût, le HClO4 représentait un réel danger. Au risque de toxicité respiratoire et de brûlure cutanée, s'ajoutait celui d'explosion en cas de choc brutal. Sa manipulation requérait une certaine dextérité et une attention de tous les instants. On leur avait laissé de quoi prendre les précautions nécessaires. Sur le dessus du baril, il y avait des gants en néoprène et des masques de protection munis de visières en polycarbonate. Jason déposa son fardeau sur le sol et entreprit de s'équiper. Scylla l'imita puis déboîta le couvercle du récipient avec une telle délicatesse qu'elle ne provoqua pas la moindre ride à la surface du liquide. On aurait dit du métal poli. Son acolyte ramassa le mort étendu par terre et le renversa, de manière à le plonger la tête la première dans le baril. Scylla en profita pour admirer une dernière fois les impacts de balles groupées entre les omoplates du défunt. Du grand art. Il n'avait pas eu la plus petite chance d'en réchapper. Elle observa Jason alors qu'il émergeait jusqu'au mollet. Elle écouta le léger grésillement des chairs attaquées par l'acide. Elle s'hypnotisa sur les émanations de vapeur. Lorsque le corps serait réduit à l'état de squelette, il le casserait en plusieurs morceaux qu'il disperserait dans le sous-bois. Enseveli sous les feuilles mortes, les os finiraient par se décomposer. Il y eut un grondement, suivi d'un aboiement qui les fit sursauter. Scylla et Jason tournèrent simultanément leurs regards vers l'entrée de la grange. Un chien s'était faufilé par la porte entrebâillée. Un beagle à robe blanche tachetée de brun. Les babines retroussées sur ses crocs, le museau froncé et les oreilles rabattues, il adoptait une posture menaçante.
1: « Viens ici, Moog !»
0: La voix rauque et autoritaire était celle d'un homme. Il apparut dans la lumière, répandue par les bâtons s'y allument. Entre deux âges, il avait la figure abîmée et les yeux brillants du buveur. En prévision de la fraîcheur nocturne, il avait enfilé une veste de chasse matelassée et s'était coiffé d'une casquette de tweed. Il n'était pas difficile de deviner qu'il habitait dans le secteur et qu'il était sorti promener son chien après dîner, comme chaque soir, sans envisager, ne serait-ce qu'une seconde, qu'il puisse s'exposer à un quelconque danger. Il est vrai que les probabilités de faire une mauvaise rencontre à proximité de chez soi sont faibles, mais pas nulles. Équipés de masques d'apocalypse, gantés jusqu'aux coudes, les individus face à lui en étaient la preuve vivante. L'épouvante se mêla à la stupeur lorsqu'il vit les pieds qui dépassaient du baril derrière le tandem. Le cœur battant la chamade, il esquissa un mouvement de recul. Avec des gestes aussi rapides que précis, Scylla enleva ses gants, qu'elle laissa tomber sur le sol, ramena une main dans le dos et s'empara du pistolet au creux de ses reins, sur le canon duquel était vissé un silencieux. Elle le gardait toujours à sa ceinture, au cas où une situation d'urgence se présenterait. En la voyant s'approcher, le type secoua la tête d'un air terrifié. Le chien se mit à aboyer de plus belle. Sans hésiter, Scylla abattit l'animal d'une balle dans la poitrine, pas parce qu'elle craignait qu'il ne l'attaque, mais pour le faire taire. Il émit une plainte aiguë, puis ses pattes se dérobèrent sous lui, il bascula sur le flanc, sans vie. Horrifié, son maître ouvrit la bouche pour supplier Scylla de l'épargner. Elle visa entre les cuisses et tira. Il se plia en deux, sous l'effet d'une douleur comme il n'en avait jamais éprouvé. Les mains plaquées sur ses parties génitales en sang, et poussa un hurlement de bête blessée à mort, aussitôt interrompu par le projectile de petit calibre qu'il reçut en plein front. Ses yeux restèrent fixés sur la jeune femme jusqu'à ce qu'il s'écroule en arrière. Dans sa chute, il heurta du crâne le cadenas à chiffres qui pendait à la serrure de la porte. Au début de leur collaboration, Jason s'était interrogé sur la raison pour laquelle sa partenaire supprimait les cibles de sexe masculin de cette façon, en commençant par leur loger une balle dans le pénis. Un soir, Scylla avait levé le voile sur certaines zones d'ombre de son passé et il avait compris que cela avait un rapport avec son beau-père. Elle pivota vers lui et afficha une mine désolée derrière la visière du masque. Il n'était pas prêt de partir. Maintenant qu'elle avait refroidi cet homme, un autre bain d'acide s'imposait.

0: La zone pavillonnaire, l'Hélice, s'étendait sur 7 km au nord de Léan. Alignés le long de rues qui n'en finissaient pas, éclairés par des lampadaires à égale distance les uns des autres, les maisons mitoyennes se ressemblaient toutes. Toit, en pente percée de lucarnes en chien assis, façade bardée de bois, trouée de fenêtres à meneaux. Devant chacune d'elles se trouvait un jardin sans clôture, consistant en un carré de pelouse parfaitement entretenu. Une allée en béton conduisait à l'entrée, avant de bifurquer vers le garage à porte basculante. Un quartier résidentiel à l'américaine, où il devait faire bon vivre, en famille, en couple, ou même seul, à condition de ne pas être du genre à jalouser les voisins, car le bonheur des autres paraît encore plus insoutenable dans un coin de paradis comme l'Hélice. La Citroën C Élysée emprunta la rue des Corbeaux et se gara derrière une Audi face au numéro 49. Soucieux de ne pas attirer l'attention, Schneider coupa le moteur et éteignit les phares. Le silence s'abattit sur l'habitacle. Nerveux, il se laissa aller contre l'appui-tête, ferma les yeux et prit une profonde inspiration afin de se détendre. Après avoir expiré, il les rouvrit et se tourna vers le pavillon à sa droite. Au rez-de-chaussée, une lumière était allumée, celle de la cuisine. Par la fenêtre, entre les rideaux en vichy vert et blanc, retenus par les embrases, on apercevait une femme en train de s'affairer au-dessus de l'évier, les manches retroussées. Les cheveux blonds ondulés et mi-longs, le visage d'une beauté subtile, de celle qui n'était pas donnée à tout le monde de voir, elle n'avait pas 30 ans. Le cœur de Joseph se mit à battre plus vite. Il eut du mal à refouler ses larmes. Il se retint in extremis de descendre de la voiture et de se ruer vers sa porte. Un homme s'approcha d'elle en douce, avec une expression joueuse, et l'enlaça par derrière. Surprise, elle sursauta avant de sourire. La dernière assiette rincée, elle la plaça sur l'égouttoir avec le reste de la vaisselle et referma le robinet. Tandis qu'elle se collait contre son compagnon, il se pencha pour lui déposer un baiser au creux du cou auquel elle s'abandonna sans réserve. Gêné d'assister à une scène aussi intime, Schneider finit par détourner le regard. En même temps, il était rassuré de constater que la vie sentimentale de la jeune femme avait pris son envol. Non seulement elle s'était installée avec quelqu'un, mais elle était heureuse en ménage. Sa satisfaction fut de courte durée. Sans crier gare, des images du passé remontèrent à la surface de sa mémoire et lui rappelèrent les raisons de ce qu'il considérait comme le plus grand échec de son existence. Sa conduite, irresponsable, il en convenait, avait érigé une barrière entre eux, que le drame, l'incommunicabilité, les maladresses et les malentendus avaient consolidé jusqu'à la rendre infranchissable. S'arrachant à ses sombres pensées, il fixa de nouveau la cuisine que l'obscurité envahit d'un coup. Les amants partaient se coucher. Il redémarra et s'éloigna à faible allure. 20 minutes plus tard, il poussa la porte de l'Escale, un café situé à l'écart du centre-ville. Il s'était dit que ce serait l'endroit idéal pour réfléchir et trouver un moyen d'arranger les choses. D'abord parce que, après le choc qu'il avait éprouvé en revoyant Laetitia, il ne se sentait pas la force ni l'envie de rentrer chez lui, dans cet appartement de fonction impersonnel, sans âme. Ensuite, parce qu'il était peu probable qu'il y croise les gens qu'il connaissait depuis son arrivée. Dans un tel moment de désarroi, la seule présence qu'il était disposé à accepter était celle d'anonyme. Les voix et les rires ne le dérangeaient pas. Mais c'était même le fond sonore dont il avait besoin pour se concentrer et mettre ses idées au clair. Une dizaine de clients étaient attablés dans la salle, des hommes pour la plupart. Il gagna le comptoir et se hissa, non sans mal, sur un tabouret plus haut qu'il ne l'avait cru. Dès qu'il fut installé, sa figure se refléta sur la surface en étain, vague, déformée. Tant mieux. Il aurait détesté se voir à cette seconde précise, la mine défaite, l'air égaré. Un type se tenait derrière le bar, à côté de la machine à café. Charpenté comme un bûcheron canadien, les traits creusés par le manque de sommeil, les cheveux taillés en brosse, il avait une bonne quarantaine d'années. Une cicatrice lui zébrait la tempe gauche. Sa décontraction, à la limite de la désinvolture, n'était pas celle d'un employé, mais plutôt celle de quelqu'un d'établi à son compte. Il jaugea ouvertement le nouveau venu avant de s'approcher, avec plus de curiosité que d'empressement commercial. Il se planta face au flic. Lorsqu'il posa les mains à plat sur le comptoir, dans une posture dominante, Schneider put observer du coin de l'œil que c'était de véritables battoirs. « Bonsoir, » commença le maître des lieux. « Qu'est-ce que je vous sers ?»«
1: Une menthe à l'eau, s'il vous plaît. »
0: L'autre ne dissimula pas son étonnement. Joseph sourit, amusé par sa réaction.
1: « Cela surprend toujours. »«
0: Je vous apporte ça de suite !» se ressaisit le patron de l'escale. Il s'éloigna. Sa démarche était lourde et disgracieuse. La faute à une musculature hyper développée. Tournant le dos à Schneider, il s'activa quelques instants derrière le comptoir avant de revenir avec une petite bouteille de Vittel et un verre rempli au tiers de sirop de menthe dans lequel tintait une cuillère. Après avoir versé une rasade d'eau minérale dans le verre, il le tendit au flic. Celui-ci articula un « merci » à peine audible et mélangea les liquides à l'aide de la cuillère. Tandis qu'il buvait une gorgée, plus par gourmandise que par soif, le gars se pencha vers lui, trop à son goût, et confia dans un murmure.
1: « Moi aussi, j'en suis un. »« Un quoi ?»
0: s'enquit-il distraitement.
1: « Un buveur repenti. »
0: Joseph ne chercha ni à le contredire, ni à se justifier. S'il fallait en passer par un brin de causette pour que Monsieur Biscotto le laisse tranquille dans sa bulle et vaque à ses occupations, eh bien soit.
1: Je n'ai pas touché à l'alcool depuis que mon vieux m'a refilé ce café, continua son interlocuteur.
0: Il pointa le menton vers Schneider.
1: Je sais ce que vous pensez.
2: Vous vous demandez comment cet ancien pochard fait pour ne pas rechuter, alors que l'agneau le coule à flot autour de lui et gratos en plus.
0: Il donna une tape sur le bar.
2: Et pourtant, je tiens bon. J'ai été suivi par un psychothérapeute spécialisé dans des addictions. Il a sa propre théorie là-dessus. Il dit que la surproximité avec l'objet de la tentation peut entretenir le désir du sujet ou au contraire le tuer, c'est ce qui m'est arrivé. Ça m'a dégoûté de la boisson.
0: Il dressa les doigts de sa main droite, sauf le pouce, qu'il replia vers la paume.
2: 4 piges que je carbure au jus de fruits et de légumes.
0: Il s'inclina davantage vers Joseph.
1: De vous à moi, la vie sans alcool, c'est bien, très bien.
0: Il acquiesça, comme pour s'en convaincre, compléta.
1: Pour les autres.
2: Parce que quand vous êtes sobre, vous captez tout ce qui se passe autour de vous, vous voyez les gens tels qu'ils sont, de quoi avoir le cafard. Les dîners sont interminables, les conversations à crever d'ennui, les vacances en famille à se flinguer. Les femmes, vous n'avez plus envie de draguer les moches et vous n'osez plus approcher les belles.
0: Le bougre n'était pas aussi bête qu'il en avait l'air. Schneider était impressionné par la lucidité et la pertinence de ses propos.
2: « N'en déduisez pas que le single malt me manque, »
0: reprit l'homme avec sérieux.
1: « Je ne replongerai pas. »
0: Il soupira et conclut d'un ton confidentiel.
1: « Mais entre nous, qu'est-ce que je me fais chier ?»
0: Semblant regretter ses dernières paroles, il s'empressa de sourire.
1: « Enfin, sauf lorsque je m'occupe de mon corps. Vous devriez essayer. »
0: Sur ce, il recula d'un pas pour montrer le résultat.
3: Joseph s'abstint de répliquer qu'au fond, il avait remplacé une addiction par une autre. Son hypertrophie musculaire laissait supposer qu'il abusait des anabolisants.
2: « Je me rappelle pas vous avoir déjà vu ici, »
0: remarqua le type après une pause.
1: « C'est ma première fois, »
0: confirma Schneider. Il anticipa la prochaine question.
1: « Je viens d'arriver à Léon. »
0: Et la suivante.
1: « Je suis le nouveau shérif. »
0: À l'appui de ses dires, il tira sa carte de police de la poche intérieure de sa veste et la posa sur le comptoir.
2: « Alors là, vous m'en bouchez un coin !»
0: s'exclama le patron du bar.
4: Il saisit la carte, la brandit au-dessus de sa tête et s'adressa au client. « Hé les mecs, visez un peu ça! L'inspecteur Harry est parmi nous ce soir !»
0: Des applaudissements accompagnés de sifflements fusèrent. Le flic se reprocha d'avoir frimé, d'autant plus que ce n'était pas son genre. Une bouffée de vanité qu'il ne s'expliquait pas l'avait incité à vouloir épater ce type qui, de prime abord, lui était antipathique. À la réflexion, s'arrêter dans ce bouge avait été une très mauvaise idée. Il aurait mieux fait de rentrer directement chez lui. Il ne se retourna pas. Il se contenta de lever une main nonchalante pour saluer et remercier l'assistance. Quand le gars lui eut rendu la carte, il se dépêcha de la ranger et de finir sa mentalo. Comme il s'apprêtait à régler l'addition, un silence de mort s'abattit sur la salle. Il pivota sur son tabouret et s'aperçut que tous les regards convergeaient vers les deux hommes qui venaient de pénétrer dans le café. Noir, la trentaine passée, embarrassé d'être le centre d'attention. Chacun tenait un sac plastique à bout de bras. Ils hésitèrent avant de gagner une table libre et de prendre place l'un en face de l'autre. La voix de Musclor résonna désagréablement à l'oreille de Schneider. « Des migrants, érythréens ou soudanais. Je suis incapable de les différencier, ils sont tous pareils pour moi. » Joseph sentit que le dérapage n'était pas loin. Le patron poursuivit sur sa lancée. « Faut être aveugle ou stupide hein, pour pas voir qu'on n'a rien en commun avec ces gens-là. Ils n'ont rien à foutre chez nous. Pourquoi ils se ramènent tous ici, à votre avis? Pour vivre aux frais de la princesse, pardi. Les centres d'accueil et d'orientation de la ville ne se bornent pas à les héberger, ils leur filent des fringues et du fric. Ils ont le droit aux allocs, à la sécu, sans oublier la carte de crédit. Et dans la rue, ils sont toujours au téléphone. Normal, le portable et l'abonnement qui va avec, c'est open bar. »
4: Le policier se raidit à ces affirmations qu'il jugeait abjectes. Le contexte ne se prêtait plus à la politesse, fut à l'hypocrite.
5: « Vous êtes parano, » asséna-t-il.
4: « La majorité des Français pensent comme moi. » Schneider souffla d'exaspération.
5: « Pas la majorité, non.
4: Les résultats des dernières élections l'ont prouvé. »« Ah, je vois, macroniste,
5: altruiste, »
4: précisa sèchement Joseph.
5: « Ceux qui pensent comme vous pensent de travers. » La vérité, et tant pis si elle vous donne de l'urticaire, c'est que ces malheureux quittent leur pays pour fuir la misère ou la guerre. »
4: Imperturbable, l'autre continua l'énumération de ses arguments.
5: « En plus, il n'y a que des hommes. Vous ne trouvez pas ça bizarre? Ils errent, ils matent, ils trafiquent, ça crée de l'insécurité. Nos femmes et nos filles ont peur de tomber sur eux chaque fois qu'elles mettent le nez dehors. » Pendant ce temps-là, nous sans-abri, ils crèvent de faim, et de froid, seuls dans leur coin, et tout le monde s'en branle. »
4: Schneider se doutait que s'il n'avait pas été là, ce prétendu patriote et ses clients attitrés ne se seraient pas gênés pour éjecter les indésirables, en recourant à la force si nécessaire. Il sortit un billet de 10 € de son portefeuille, puis le jeta sur le comptoir avec une moue méprisante.
5: « Gardez la monnaie. »
4: Il sauta à bas du tabouret et se dirigea vers les Noirs, impatient de leur proposer d'aller boire un verre dans un endroit plus fréquentable. Les clients avaient repris leur bavardage, mais ne les lâchaient pas des yeux, méfiants. L'un des migrants, a priori le plus âgé, s'accouda sur la table. Le geste dévoila un tatouage sur son poignet gauche. En couleur, le dessin représentait deux cimetières dont les lames se croisaient. Lorsqu'il le vit, Joseph se figea net. Le type abattu sur la départementale 65 avait le même. 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